fonctionnement judiciaire de l'affaire. Une nouvelle réunion est prévue mi-juillet, une fois que le Conseil d'État aura formulé son avis sur le texte. Un projet de loi estimé à près de 3 milliards d'euros qui pourrait être examiné dès cet automne. Il aura fallu plus de 100 jours de guerre au Moyen-Orient. L'Iran et les États-Unis ont convenu d'un accord de paix hier soir. Une signature officielle est attendue vendredi à Genève en Suisse. En attendant, Donald Trump lui est à Évian, dans les Alpes, pour le G7. Le président américain promet une réouverture du détroit d'Ormuz dès la fin de semaine et affirme que l'Iran n'aura pas l'arme nucléaire. Emmanuel Macron évoque, lui, un accord essentiel. Les dirigeants du G7 ont participé à un premier dîner de travail ce lundi soir. La perspective d'une paix au Moyen-Orient qui fait baisser le prix du baril de pétrole. Les distributeurs de carburant en France seront reçus ce mardi à Bercy. L'État promet d'effectuer des contrôles sur les prix à la pompe dans les prochaines semaines pour s'assurer qu'ils baissent comme le cours du pétrole. C'est l'une des bonnes affaires pour voyager à petit prix cet été. La SNCF lance à partir de ce mardi la mise en vente de 100 000 billets de TGV Inouï pour le mois d'août. Des places entre 19 et 29 euros seront disponibles jusqu'à jeudi. Une offre promotionnelle pour soutenir le pouvoir d'achat des Français, affirme SNCF Voyageurs. C'est officiel, Pierre Sage quitte le RC Lens. L'entraîneur français part de l'autre côté de la Manche pour prendre les rênes en Angleterre de Crystal Palace. En une seule saison sur le banc des 100 et or, il aura remporté la Coupe de France et été nommé entraîneur de l'année lors des trophées UNFP. Et puis ça démarre demain, les championnats d'Europe d'escrime se déroulent cette année à Antony dans les Hauts-de-Seine. Lors des derniers championnats d'Europe en Italie l'an dernier, l'équipe de France avait remporté 9 médailles, dont 5 titres. Bonne soirée à tous.

Bonjour à tous. Les dirigeants participants au G7 ont partagé un premier dîner de travail ce lundi soir. Donald Trump est bien présent à Évian après avoir claqué la porte de ce même sommet l'an dernier au Canada suite à des désaccords avec Emmanuel Macron, le président américain qui a vanté juste avant l'ouverture de ce rendez-vous son accord avec l'Iran qui sera signé officiellement vendredi à Genève. C'est d'ailleurs ce jour-là que le détroit d'Ormuz sera complètement rouvert, affirme le locataire de la Maison Blanche. Au menu mardi des discussions lors de ce G7, la guerre en Ukraine. Le président ukrainien Volodymyr Zelensky sera à Évian pour évoquer d'éventuelles reprises de négociations et tenter de trouver un accord de paix avec la Russie. 11 personnes sont mortes dans le pays ce lundi après une série de frappes russes dans plusieurs villes. Ils étaient plus d'un millier réunis place Vendôme. Partout en France, des rassemblements étaient encore organisés devant les tribunaux ce lundi soir, plus d'une semaine après la mort de la petite Liana. Les associations et collectifs veulent obtenir une loi intégrale contre les violences sexistes et sexuelles faites aux femmes et aux enfants. Texte au cœur justement d'une réunion à Matignon ce lundi en fin de journée. La délégation de députés en faveur du projet s'est dit satisfaite des premières discussions menées avec Sébastien Lecornu. L'examen du texte pourrait intervenir dès cet automne. Le coût de cette proposition de loi est évalué à 3 milliards d'euros. 289 passagers d'un train ont vécu un calvaire sur la ligne Paris-Clermont, très souvent sujette à des perturbations. Après la panne d'une locomotive, les voyageurs sont restés plusieurs heures bloqués dans le Loiret. Les wagons n'étant pas climatisés, ils ont été autorisés à sortir à l'extérieur et ont été pris en charge pour le repas au milieu d'un champ. À l'arrivée, ils ont finalement accumulé 8 heures de retard. La SNCF va leur proposer une compensation exceptionnelle à hauteur de 200% du prix du billet. Et puis la Coupe du Monde de football, match nul un partout entre l'Égypte et la Belgique. Plus tôt ce lundi, c'est le Cap-Vert qui a réalisé l'exploit face à l'Espagne. Les Dauphins Bleus ont arraché le nul 0-0 face à la Roja, considérée comme l'une des grosses favorites de la compétition. Voilà pour l'essentiel de l'actualité.

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Bonjour à tous. Le président libanais salue l'accord entre Washington et Téhéran après un appel avec le chef de la diplomatie iranienne. Le chef d'État Joseph Aoun espère que la signature officielle de l'accord de paix prévu vendredi soit un pas positif vers une baisse des tensions. Le premier ministre israélien Benjamin Netanyahou affirme que cette guerre contre l'Iran a sauvé son pays de la menace d'une destruction nucléaire et annonce que son armée restera au Liban aussi longtemps que nécessaire. La paix au Moyen-Orient qui devrait faire baisser les prix à la pompe, ils vont même dégringoler selon le président américain Donald Trump. Une chute du prix du baril qui devra se répercuter à la pompe, prévient Emmanuel Macron. Des contrôles seront effectués. Quant aux aides concernant les gros rouleurs, elles seront versées comme convenu, rassure le premier ministre Sébastien Lecornu. CNews mise en demeure par l'ARCOM. L'autorité de régulation de l'audiovisuel demande à la chaîne d'info en continu de respecter l'exigence d'expression pluraliste des courants de pensée et d'opinion. Elle risque sinon des sanctions financières. Du nouveau, dans le dossier sur l'A69, le rapporteur public est allé dans le sens de la cour administrative d'appel de Toulouse aujourd'hui en défendant la raison impérative d'intérêt public majeur du chantier autoroutier entre Toulouse et Castres. Sur place, les travaux sont toujours en cours et l'autoroute doit ouvrir au mois d'octobre prochain. Un hommage à leur collègue Christophe Glaise. En marge de la conférence de presse d'avant-match de Didier Deschamps et d'N'Golo Kanté, de nombreux journalistes sportifs français ont brandi des écharpes à l'effigie de leur confrère emprisonné en Algérie où il a été condamné pour apologie du terrorisme. Ses proches espèrent une grâce présidentielle. Symboliquement, la FIFA a accrédité Christophe Glaise pour le Mondial. Et puis c'est la première sensation de ce Mondial. Pour son premier match en Coupe du Monde, le Cap-Vert accroche l'Espagne 0-0 et arrache un point face à l'un des grands favoris désignés de la compétition. La Belgique a également été tenue en échec par l'Égypte, un partout. Les Bleus joueront mardi soir à 21h contre le Sénégal, leur premier match dans ce Mondial. Voilà pour l'essentiel de l'actualité.

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0: Merci d'écouter Radio Mélodie avec Milli Vanilli à l'instant. Nous sommes mardi le 16 juin, il est 5h, c'est le moment de s'informer. Bonjour.
1: Bonjour Quentin, bonjour à tous. Une mobilisation est prévue ce matin devant l'école de Fargevillers. La carte scolaire doit être actée ce soir lors d'une réunion en préfecture. À cette occasion, une mobilisation a lieu ce mardi matin par les parents d'élèves qui souhaitent bloquer l'accès à l'école. D'après eux, 104 élèves inscrits à la rentrée prochaine seront répartis en 4 classes, dont 2 classes à triple niveau. Ils réclament l'ouverture d'une 5e classe pour le bien des élèves et la qualité de leur apprentissage. Un job dating incognito est organisé au tennis de Sarreguemines cette semaine. Le 18 juin, l'agence France Travail de la ville et la SS Tennis organisent ce job dating où vous pourrez rencontrer des recruteurs et révéler vos compétences à travers des activités sportives. Entre 8h30 et 12h30, tout le monde jouera au tennis sans révéler sa situation. Les entretiens auront lieu par la suite sans CV. L'objectif est de recruter différemment en mettant en avant les compétences humaines. À l'approche de l'été, la mairie de Sarreguemines vous invite à anticiper vos demandes de titre d'identité. Pour une carte d'identité ou un passeport, le délai minimum est de 3 semaines. Avant le départ en vacances, la mairie de Sarreguemines appelle donc les habitants à prendre leurs dispositions. Ceux qui ne peuvent pas se déplacer pourront par ailleurs bientôt bénéficier d'une nouveauté, selon Corinne Tinès, adjointe au maire, notamment en charge de l'état civil.
2: Ce sont donc des agents habilités à se déplacer au domicile des personnes qui ne peuvent pas se rendre en mairie, donc toujours par rapport à un vrai souci d'impossibilité médicale. Et grâce à cet équipement, on pourra réaliser l'ensemble des démarches nécessaires à l'établissement du titre d'identité.
1: La mairie de Sarreguemines attend une autorisation préfectorale avant la mise en place de ce dispositif. Depuis le début de l'année, un peu plus de 1300 cartes d'identité ont été délivrées à Sarreguemines. Steve Bellatel, cuisinier du restaurant L'Expérience à Saint-Avold, participe aujourd'hui au grand concours culinaire organisé par TGV Lyria. Il fait partie des 4 finalistes du concours. À la clé, voir son plat être proposé à la carte gastronomique du train qui relie Paris à Genève. Ce mardi, c'est en plein milieu de la gare de Lyon qu'il va devoir réaliser un plat pour 50 personnes à partir d'un panier imposé. Le jury, composé notamment du chef Michel Roth, choisira ensuite les 2 finalistes. Et ce sont ensuite les passagers du train qui voteront pour le grand gagnant. Et puis Miss Alsace a été élue au Royal Palace de Kirchvillers. Ce dimanche, les candidates à la couronne de Miss Alsace se sont retrouvées sur la scène du Music Hall. Finalement, c'est Chiara Blazevic qui a été élue. Elle a 24 ans et est originaire de Randsvillers dans le Haut-Rhin. La jeune femme avait déjà été candidate en 2021 et avait terminé 4e dauphine. Passionnée de voyage et de sport automobile, elle est étudiante en événementiel. C'est la fin de ce flash. Très belle journée à tous.
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1: Bonjour à tout le monde. Bélier, si vous envisagez de tester une séance yoga à la maison, prenez le temps de vous échauffer, sinon gare aux blessures. Taureau, les longs efforts que vous avez fournis se verront récompensés d'une façon peut-être étrange ou mystérieuse. Gémeaux, c'est un bon jour pour entreprendre des démarches difficiles, contacter votre hiérarchie ou encore effectuer d'importantes transactions financières. Cancer, votre humour sera parfait pour détendre l'atmosphère, vous maîtrisez la situation avec doigté et brio. Lion, un sentiment de satisfaction vous permet de lever le pied et de prendre du recul. Vierge, votre optimisme se fait sentir agréablement parmi votre entourage. N'hésitez pas à la répandre autour de vous. Balance, vous êtes plus réaliste que d'ordinaire dans vos actions. Le succès vient à vous grâce à cette lucidité. Scorpion, une organisation sans faille vous permettra de ne pas vous disperser. Pensez-y. Sagittaire, un vent de fraîcheur pourrait souffler sur votre sensibilité, déjà très froide dans cette journée. Capricorne, en pleine remise en question, vous trouvez tout de même le moyen de répondre aux sollicitations de votre entourage. Verseau, sortez du quotidien, vous portera chance. Il y a de nouvelles connaissances virtuelles en vue et finalement, vous ne perdrez pas votre temps. Poisson, une journée parfaite pour réactiver vos sentiments envers votre moitié en prenant conscience de la force de votre amour mutuel. Excellente journée à tous.
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0: Nous sommes aujourd'hui le mardi 16 juin. Bonne fête aujourd'hui aux Jean-François, aux Auréliens ainsi qu'aux Régis. Le dicton du jour, pluie de Saint-Aurélien va durer jusqu'à la fin.
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1: Merci d'écouter Radio Mélodie en ce mardi 16 juin. Il est 5h30, on s'informe. Bonjour.
2: Bonjour à tous. Les dirigeants participants au G7 ont partagé un premier dîner de travail. Ce lundi soir, Donald Trump est bien présent à Evian après avoir claqué la porte de ce même sommet l'an dernier au Canada suite à des désaccords avec Emmanuel Macron. Le président américain qui a vanté juste avant l'ouverture de ce rendez-vous son accord avec l'Iran qui sera signé officiellement vendredi à Genève. C'est d'ailleurs ce jour-là que le détroit d'Ormuz sera complètement rouvert à affirme le locataire de la Maison Blanche. Au menu mardi des discussions lors de ce G7, la guerre en Ukraine. Le président ukrainien Volodymyr Zelensky sera à Evian pour évoquer d'éventuelles reprises de négociations et tenter de trouver un accord de paix avec la Russie. 11 personnes sont mortes dans le pays ce lundi après une série de frappes russes dans plusieurs villes. Ils étaient plus d'un millier réunis place Vendôme. Partout en France, des rassemblements étaient encore organisés devant les tribunaux ce lundi soir, plus d'une semaine après la mort de la petite Liana. Les associations et collectifs veulent obtenir une loi intégrale contre les violences sexistes et sexuelles faites aux femmes et aux enfants. Texte au cœur justement d'une réunion à Matignon ce lundi en fin de journée. La délégation de députés en faveur du projet s'est dit satisfaite des premières discussions menées avec Sébastien Lecornu. L'examen du texte pourrait intervenir dès cet automne. Le coût de cette proposition de loi est évalué à 3 milliards d'euros. 289 passagers d'un train ont vécu un calvaire sur la ligne Paris-Clermont, très souvent sujette à des perturbations. Après la panne d'une locomotive, les voyageurs sont restés plusieurs heures bloqués dans le Loiret. Les wagons n'étant pas climatisés, ils ont été autorisés à sortir à l'extérieur et ont été pris en charge pour le repas au milieu d'un champ. À l'arrivée, ils ont finalement accumulé 8 heures de retard. La SNCF va leur proposer une compensation exceptionnelle à hauteur de 200% du prix du billet. Et puis la Coupe du Monde de football, match nul un partout entre l'Égypte et la Belgique. Plus tôt ce lundi, c'est le Cap-Vert qui a réalisé l'exploit face à l'Espagne. Les Dauphins bleus ont arraché le nul 0-0 face à la Roja, considérée comme l'une des grosses favorites de la compétition. Voilà pour l'essentiel de l'actualité.

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Nous sommes aujourd'hui le mardi 16 juin, on vient d'écouter Benabar. Benabar qui fait partie de l'éphéméride du jour puisqu'il fête son anniversaire. Regardons l'éphéméride justement du jour. C'est aujourd'hui la journée mondiale de l'agriculture. Quelques musiques évidemment à écouter en ce 16 juin 2012. Par exemple, le titre qu'on entendait à ce moment-là, c'était ça.

groupe Tacabro. Il est sorti en Italie en 2011. Il a ensuite été exporté dans les autres pays européens en 2012. Il est devenu numéro 1 des charts en France, en Italie, en Espagne, en Israël, au Danemark, en Pologne et même en Suisse. Takata, du titre du groupe, pardon, Tacabro. Le 16 juin 2009, I Got a Feeling des Black Eyed Peas et passe à la radio. C'est le plus gros succès commercial des Black Eyed Peas. Il est extrait de leur dernier album qui est écoulé à plus de 11 millions d'exemplaires.

16 juin 1978, c'était le jour de sortie du film Grease avec John Travolta et Olivia Newton-John. Tiens, quelques petites anecdotes de tournage. Pendant le tournage, John Travolta s'est permis quelques caprices. Il a exigé, par exemple, d'être conduit sur le plateau en voiture blindée. Bah oui, ne sait-on jamais. En plus de ça, il a demandé à être protégé en permanence par un garde du corps et deux policiers. Et puis, il a, pour finir, imposé à son partenaire, Jeff Conaway, qui mesure quelques centimètres de plus que lui, de se tenir un peu penché afin qu'il soit davantage crédible dans son image de chef de bande. Des anniversaires à souhaiter, donc aujourd'hui l'anniversaire de Benabar. C'est la grande vie. Il fête ses 57 ans aujourd'hui.

0: Nous aurions fêté l'anniversaire aujourd'hui d'Annie Cordy, elle aurait fêté ses 98 ans. Jean d'Ormesson aurait fêté ses 101 ans aujourd'hui. Et nous aurions fêté l'anniversaire de Stan Laurel. Il est né le 16 juin 1890, décédé en 1965 à l'âge de 74 ans. Il a formé avec un certain Olivier Hardy le duo Laurel et Hardy, comme leur nom l'indique. Vous aussi, vous fêtez peut-être votre anniversaire en ce 16 juin. Dans ce cas-là, joyeux anniversaire à vous.
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0: Merci d'écouter Radio Mélodie. Mardi 16 juin, il est 6h, on s'informe avec toi Camille, bonjour.
1: Bonjour Quentin, bonjour à tous.
0: À la maison d'arrêt de Sarreguemines, 13 détenus ont refusé de réintégrer leurs cellules ce dimanche.
1: Une situation qui a nécessité l'intervention des équipes régionales d'intervention et de sécurité de Strasbourg. Selon les informations recueillies, les détenus réclamaient notamment davantage d'activités sportives, plus de temps de promenade, une meilleure distribution de pain, ainsi qu'un assouplissement de certaines pratiques de détention. Dans cet établissement confronté à une forte surpopulation carcérale avec un taux d'occupation proche de 192%. L'incident s'est finalement terminé sans blessés. Les participants au mouvement feront l'objet de sanctions disciplinaires.
0: Avec les fortes chaleurs prévues cette semaine, les bassins extérieurs des piscines ouvrent.
1: C'est le cas à Saint-Avold-des-Sarreguemines. Les deux piscines communautaires ouvrent leurs bassins extérieurs ce mercredi. À Sarreguemines, pour le moment, il ne sera accessible que les mercredis, samedi et dimanche. À noter que le bassin extérieur du complexe Aquaglisse de Frimamère-le-Bac est également ouvert. Les bassins intérieurs, eux, sont fermés pour travaux.
0: Les épreuves du baccalauréat ont débuté hier avec la philosophie.
1: Cette semaine est dédiée aux examens écrits des élèves de terminale. Nous en avons rencontré quelques-uns à la sortie de la première épreuve tant redoutée de philo au lycée Georges Imbert de Sarre-Union.
2: Pour la plupart des élèves, l'examen s'est bien passé.
3: Franchement, ça allait. Hein. J'avais fini à 10h.
4: J'avais un peu peur avant, mais arrivé sur le sujet, je me suis dit, y a tout qui est revenu. Et voilà, on a été bien préparé tout au long de l'année. Et voilà.
5: J'avoue, c'était ok, mais en vrai, le bac blanc, pour moi, c'était mieux.
2: Pareil pour Margot, qui a choisi comme sujet, peut-on être heureux quand les autres ne le sont pas?
6: Je voulais déjà prendre la dissertation, donc j'avais beaucoup révisé chez moi les différents philosophes. Et le sujet 1 ne me plaisait pas trop par rapport au langage. On n'avait pas beaucoup vu ça en cours, du coup, je me suis tournée sur le bonheur.
2: Eva, de son côté, regrette un peu de ne pas avoir pris l'autre question « Avons-nous la maîtrise de nos paroles ?»
7: Quand tout le monde me parle du sujet 1, je me dis en fait c'était peut-être un peu plus facile et je me suis perdue dans des explications. Mais bon, maintenant c'est fait.
2: Cette année, l'orthographe sera davantage prise en compte dans la notation des copies, une nouvelle qui inquiète Elias.
8: Étant donné que j'ai quand même des difficultés en orthographe depuis de nombreuses années quand même, oui, ça peut stresser un peu, surtout que c'est très abrupt. Il y a 2 semaines du bac, on nous a dit que ça serait plus strict au niveau de l'orthographe, donc oui, il y a un peu de stress.
2: Après la philosophie, d'autres examens auront lieu ces prochains jours. Lilou et Inès appréhendent certaines matières.
9: La SES, c'est celle que j'appréhende le plus, je pense, des trois. Les chapitres, ils sont assez costaud et tout, et c'est assez compliqué.
10: Ouais, notamment l'SVT, qui est un peu plus compliqué. Il y a beaucoup plus de notions à travailler, mais on est bien préparé normalement. Ouais.
2: Encore un peu de courage, les épreuves se poursuivent jusqu'à jeudi avec les spécialités.
0: Les Jeux Special Olympics se sont ouverts hier en Sarre et à Forbach.
1: Durant une semaine, 4000 athlètes qui souffrent d'un handicap mental vont s'affronter. Et les épreuves de natation vont se dérouler toute cette semaine à la piscine olympique Jean-Éric Bouge de Forbach, qui a été choisie pour l'occasion. 600 nageurs et 350 accompagnants seront sur place. Hier soir, plus de 16 000 personnes se sont rendues au stade de Sarrebruck pour la cérémonie d'ouverture.
0: Benabar et Govincers se produiront à Saint-Avold pour la prochaine saison culturelle du centre Pierre Messmer.
1: Les premières affiches ont été dévoilées pour la saison 2026-2027. Il y aura donc Benabar en concert le 12 mars 2027, Govincers le 3 avril prochain. Alors,

0: concours, vous pourrez applaudir Thomas Angelvi, Laurent Baffy, Jean-Phi Janssen, Mogiz et Yann Marguet. Il y aura aussi le mentaliste Charlie Head ou encore du théâtre avec Coup de Bluff au cabaret. Franck Leboeuf et Jérôme Anthony sont notamment à l'affiche de cette pièce.
1: Merci beaucoup Camille, à tout de suite.
0: À tout de suite.
1: La météo pour la journée d'aujourd'hui, des passages nuageux nous attendent tout au long de la journée. Quelques gouttes seront possibles et les températures seront en hausse. On attend 27 degrés sur le thermomètre. La météo pour la journée de demain mercredi, c'est une journée estivale qui nous attend. Entre 14 et 16 degrés la température le matin, entre 27 et 30 dans l'après-midi.
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0: Les stations service les moins chères, le diesel est affiché au prix d'1,91€. Station Total de Sarrebourg, même prix Leclerc de Sarrebourg. Le samplon 95 E10 est affiché dans ces deux mêmes stations au prix d'1,90€.
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0: Merci d'écouter Radio Mélodie en ce mardi 16 juin. Bonjour Camille.
1: Bonjour à tous.
0: Comment vas-tu ?
1: Très bien et toi ?
0: Mais ça va très bien. Il va faire beau.
1: Oui.
0: Demain.
1: Oui, voilà, demain.
0: Demain, il va faire beau. Demain, j'ai l'impression que ça fait une semaine qu'on dit
1: ça.
0: Mmh. Ouais,
1: ouais. Ouais.
0: Bon, allez, je te parle, tiens, du bébé du kangourou. Est-ce que tu sais comment s'appelle le bébé du kangourou ?
1: Non, j'en ai aucune idée. Pourtant, j'ai beaucoup parlé kangourou ces derniers jours. Parce que oui. Voilà, il y a des fois, on parle kangourou.
0: Bah oui, il faut.
1: Mais pas bébé.
0: Eh ben, le bébé kangourou s'appelle le Joey.
1: Ah, j'en avais aucune idée.
0: Voilà, moi non plus. Comme le prénom, hein, J-O-E-Y.
1: D'accord.
0: Joey.
1: Voilà, d'accord.
0: C'est un bébé kangourou.
1: D'accord.
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1: Bonjour à tout le monde. Bélier, si vous envisagez de tester une séance yoga à la maison, prenez le temps de vous échauffer, sinon gare aux blessures. Taureau, les longs efforts que vous avez fournis se verront récompensés d'une façon peut-être étrange ou mystérieuse. Gémeaux, c'est un bon jour pour entreprendre des démarches difficiles, contacter votre hiérarchie ou encore effectuer d'importantes transactions financières. Cancer, votre humour sera parfait pour détendre l'atmosphère, vous maîtrisez la situation avec doigté et brio. Lion, un sentiment de satisfaction vous permet de lever le pied et de prendre du recul. Vierge, votre optimisme se fait sentir agréablement parmi votre entourage. N'hésitez pas à la répandre autour de vous. Balance, vous êtes plus réaliste que d'ordinaire dans vos actions. Le succès vient à vous grâce à cette lucidité. Scorpion, une organisation sans faille vous permettra de ne pas vous disperser. Pensez-y. Sagittaire, un vent de fraîcheur pourrait souffler sur votre sensibilité, déjà très froide dans cette journée. Capricorne, en pleine remise en question, vous trouvez tout de même le moyen de répondre aux sollicitations de votre entourage. Verseau, sortez du quotidien, vous portera chance. Il y a de nouvelles connaissances virtuelles en vue et finalement, vous ne perdrez pas votre temps. Poisson, une journée parfaite pour réactiver vos sentiments envers votre moitié en prenant conscience de la force de votre amour mutuel. Excellente journée à tous.
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0: Allez, c'est le moment de penser à son week-end, direction sa Réunion, puisque ce vendredi soir, à partir de 18h30, il y a la fête de la musique qui est organisée par l'école de musique. C'est Place des Tilleuls, à sa Réunion, de quoi passer un bon moment.
1: Ouais, avec deux jours d'avance en plus, donc comme ça, ça vous met dans l'ambiance si vous avez peut-être prévu de fêter la musique tout le week-end.
0: Exactement, alors c'est une soirée qui sera animée par les élèves de l'école et leurs professeurs, avec la participation de l'orchestre de la Société Philharmonique de sa Réunion. Restauration sur place, et si jamais il y a quelques gouttes, vous pouvez être replié à la salle de la corderie.
1: Voilà. Mais normalement, vendredi, ça devrait aller.
0: Normalement, ça devrait aller, effectivement. Toutes les infos, radiomélodie.com, dans l'onglet Agenda.
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0: 6h30, on s'informe. Bonjour.
3: Bonjour à tous. Une rencontre sous tension entre Emmanuel Macron et Donald Trump. Le président américain n'a pas été accueilli par son homologue français à son arrivée hier au G7 organisé cette année à Évian. Les deux hommes se sont bien entretenus en fin de journée. Donald Trump a notamment minimisé l'initiative multinationale portée par Paris et Londres pour sécuriser le détroit d'Ormuz. De son côté, Emmanuel Macron a réitéré son offre pour aider, tout en reconnaissant qu'une telle aide ne sera peut-être pas souhaitée ni nécessaire. Donald Trump a également assuré que le détroit serait complètement ouvert vendredi, jour annoncé de la signature de l'accord trouvé entre les États-Unis et l'Iran pour mettre fin à la guerre au Moyen-Orient. Le texte de l'accord n'a pas été rendu public, laissant planer des doutes sur des points de divergence. En attendant, cet accord lui a permis de calmer les cours du pétrole. Et en France, les distributeurs de carburant sont reçus aujourd'hui à Bercy. L'État promet d'effectuer des contrôles sur les prix à la pompe dans les prochaines semaines pour s'assurer qu'ils baissent comme les cours du pétrole. Et aujourd'hui, Volodymyr Zelensky lui va tenter de remettre la guerre en Ukraine au cœur des discussions au G7. Le président ukrainien est attendu ce matin à Évian. Une visite alors que la guerre continue. De nouvelles frappes meurtrières menées hier par la Russie ont fait au moins 11 morts. Dans le reste de l'actualité, plus d'un millier de personnes réunies hier devant le ministère de la Justice à Paris et devant plusieurs tribunaux ailleurs en France. Des rassemblements organisés après la mort de Liana. Les manifestants réclament l'adoption d'une loi intégrale contre les violences sexuelles. Une coalition féministe et de défense des enfants qui regroupe 150 associations appelle à manifester tous les lundis. Et puis direction la Coupe du Monde de football avec hier 4 matchs nuls, mais du spectacle. L'Espagne a été tenue en échec par le Cap-Vert 0 partout. L'Uruguay doit également se contenter d'un nul 1 partout contre l'Arabie Saoudite. La Belgique s'en sort bien avec 1 partout également contre l'Égypte. L'Iran et la Nouvelle-Zélande se quittent sur un spectaculaire 2-2. Et ce soir, l'équipe de France entre en lice et affronte le Sénégal. Excellent début de journée à tous.
0: On en a parlé la semaine dernière, le retour des L5. Les L5 à 5, elles se sont reformées en entier avec voilà tout le monde au programme et cette nouvelle chanson qui s'appelle Encore et Encore, le premier titre inédit en 21 ans si ma mémoire est bonne pour les L5. C'était pour la bande originale du film, enfin ce sera pour la bande originale du film Pat Patrouille, Mission Dino, qui sera en salle en août prochain. J'ai annoncé que la bande originale du film international, entre guillemets, ce sera les Backstreet Boys.
1: Ouais.
0: Eh ben, on en parle ce matin puisque le titre est sorti. Le titre s'appelle Bottle Up et on l'écoutera dans un instant, 6h33.
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0: restera. Après avoir présenté la bande originale française des L5 la semaine dernière, place maintenant à la BO originale. Et pour la version américaine de la Pat Patrouille, le film Mission Dino, les producteurs ont frappé fort en faisant appel aux Backstreet Boys, le célèbre boys band, signe donc l'une des chansons originales du film et vient d'en dévoiler le clip.
1: J'ai hâte d'entendre.
0: Alors que les enfants retrouveront leur héros préféré sur grand écran dès le 5 août, les parents, eux, pourraient bien avoir un petit sentiment de nostalgie car les Backstreet Boys ont marqué toute une génération et continuent d'ailleurs encore aujourd'hui d'accueillir et d'attirer un public fidèle à travers le monde. Cette participation s'inscrit donc dans une stratégie plutôt amusante, réunir autour d'un même film des icônes pop des années 2000, donc en France les L5 qui vont prêter leur voix à plusieurs personnages et qui interprètent la chanson officielle, et puis aux États-Unis les Backstreet Boys qui apportent leur touche à la bande originale. Résultat, la Pat Patrouille Mission Dino ne se présente pas seulement comme un film pour enfants mais aussi comme un rendez-vous familial où chacun pourra trouver un petit morceau de sa jeunesse.
1: Mais clairement, c'est hyper malin de leur part d'avoir fait ça.
0: Bon, on a écouté les L5, le titre était plutôt pas mal.
1: Voilà.
0: Maintenant, on va écouter les Backstreet Boys avec ce titre qui s'appelle Bottle Up.

0: Nous sommes mardi 16 juin, 6h44, on s'informe.
1: La maison d'arrêt de Sarreguemines a connu une soirée agitée dimanche. 13 détenus ont refusé de réintégrer leurs cellules. Ils réclamaient davantage d'activités et un assouplissement des règles. Des équipes de Strasbourg ont dû intervenir en renfort. Alors que la carte scolaire pour la prochaine rentrée doit être dévoilée ce matin, une mobilisation est prévue devant l'école de Farges-Villers. Les parents d'élèves réclament l'ouverture d'une 5e classe. Ce soir, l'équipe de France fait son entrée au Mondial de foot face au Sénégal. Un match qui devrait être très suivi.
0: Et nous nous sommes rendus dans les rues de Sarreguemines pour avoir votre point de vue sur les Bleus. On écoutera vos réponses dans les infos dans un instant à 7h.
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0: Il suffit ce matin, comme chaque jour d'ailleurs, de reconnaître cette chanson enregistrée au cas où.

0: Steppenwolf et Born to be Wild sur Radio Mélodie. C'est le moment de jouer pour gagner la box du Grand Réveil.
1: Et on accueille Camille qui joue avec nous ce matin. Bonjour Camille.
2: Bonjour.
0: Comment ça va Camille ce matin ?
2: Ça va très bien, merci.
0: Alors, ce matin, il fallait reconnaître cette musique au cas où.

0: Et on écoute votre réponse.
1: C'était Magic System.
2: Exactement, avec Magic in the Air. Et ben voilà, c'est gagné, la box du Grand Réveil avec plein de bonnes choses à l'intérieur. Bravo.
1: Merci beaucoup.
0: On vous souhaite une très belle journée, Camille. À très bientôt.
1: Merci à vous aussi.
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0: Chabouzé à l'instant sur Radio Mélodie. Nous sommes mardi le 16 juin, il est 7h. Et c'est le moment de s'informer avec toi Camille. Après l'accord de paix entre les États-Unis et l'Iran, Donald Trump affirme que le détroit d'Ormuz sera complètement ouvert vendredi.
1: Des navires, dont certains chargés de pétrole, commencent à sortir du détroit d'Ormuz, s'est réjoui hier le président américain sur son réseau social Truth Social. Des médias iraniens ont annoncé dans la soirée que 3 pétroliers et 2 cargos transportant des marchandises avaient traversé la zone jusque-là soumise au blocus naval américain. En France, Emmanuel Macron a déclaré que le gouvernement allait s'assurer que la chute du cours du pétrole soit bien répercutée à la pompe. Ils promettent d'être présents tous les lundis pour clamer leur colère. Révoltés par la mort de Liana, plus d'un millier de manifestants se sont rassemblés devant le ministère de la Justice à Paris hier soir et devant plusieurs tribunaux ailleurs en France. Une grande manifestation est prévue le 4 juillet pour exiger une loi intégrale pour protéger les femmes et les enfants des violences.
0: Une mobilisation est prévue ce matin devant l'école de Farges-Villers.
1: La carte scolaire doit être dévoilée ce matin. À cette occasion, une mobilisation a lieu ce mardi matin par les parents d'élèves qui souhaitent bloquer l'accès à l'école. D'après eux, 104 élèves inscrits à la rentrée prochaine seront répartis en 4 classes, dont 2 classes à triple niveau. Ils réclament l'ouverture d'une 5e classe pour le bien des élèves et la qualité de leur apprentissage.
0: Steve Blattel, cuisinier du restaurant L'Expérience à Saint-Avold, participe aujourd'hui au grand concours culinaire organisé par TGV Lyria.
1: Il fait partie des 4 finalistes du concours. À la clé, voir son plat être proposé à la carte gastronomique du train qui relie Paris à Genève. Ce mardi, c'est en plein milieu de la gare de Lyon qu'il va devoir réaliser un plat pour 50 personnes à partir d'un panier imposé. Le jury, composé notamment du chef Michel Roth, choisira ensuite les 2 finalistes et ce sont ensuite les passagers du train qui voteront pour le grand gagnant.
0: L'équipe de France débute sa campagne du Mondial ce soir face au Sénégal.
1: Vice-championne du monde en titre, l'équipe de Didier Deschamps fait partie des favoris de cette nouvelle édition. Vous serez sans doute nombreux à suivre la rencontre ce soir. Alors nous nous sommes rendus dans les rues de Sarreguemines pour avoir votre point de vue sur les Bleus.
2: Avec 2 finales et un titre remporté lors des 2 dernières Coupes du Monde, difficile de ne pas voir la France aller loin dans la compétition selon vous.
3: Bon, ça peut le faire, hein. Avec l'équipe là, on espère. Hein.
4: On y croit, mais bon, il y a beaucoup d'individualités, j'espère qu'ils vont bien jouer ensemble. Quoi.
5: Je pense oui, avec les nouveaux talents, mais je ne sais pas comment le doser non plus, je ne connais pas trop les autres équipes.
6: Alors on l'espère, mais j'ai quelques doutes. Vu les matchs de préparation, c'était un peu compliqué, mais on espère qu'ils vont montrer un autre visage à la Coupe du Monde.
7: Moi, j'y crois fort. Moi, je pense qu'avec les potentiels qu'on a, on peut aller loin, ouais.
2: Mais jusqu'où ira-t-elle ?
8: Ah oui, moi, je pense qu'elle a les capacités d'aller au bout, pourquoi pas ?
9: Demi-finale minimum.
10: Ouais, je la vois pas vainqueur. Trop d'individualité dans l'équipe.
11: Ok.
10: Mais je pense demi-écart possible.
12: En finale. Et en finale contre qui ? Ça, Dieu seul le sait. Hein.
2: Lors du premier match de préparation, les Bleus ont défié la Côte d'Ivoire et se sont inclinés. Auront-ils les ressources pour battre alors le Sénégal ce soir ?
10: Je connais pas assez l'équipe du Sénégal, mais bon, j'espère quand même que la France elle va gagner quoi.
13: 3-1 pour la France.
14: Et buteur, ce serait qui ?
10: Ouais, Cherki. Et doublé de Mbappé.
5: Je pense qu'on devrait gagner par 2 ou 3 buts d'écart.
15: Moi, je m'attends sur une petite victoire, hein, 1 ou 2-0, pas plus. 1-0. Hein.
16: Sénégal veut se battre, je pense que ça va être compliqué. Bon, on va quand même rester pour la France, on va dire 2-1.
15: Un partout.
14: Avec un but de qui ?
15: Olysée.
8: Difficile parce qu'on est quand même sur une équipe championne d'Afrique en face. Les Bleus sont en premier match. Allez, ils vont gagner. 2-1.
7: Je pense que ça va être un match serré, donc je dirais aussi 2-1. Et moi, je pense Olysée est doué.
2: Réponse ce soir aux alentours de 23h.
0: Et on a hâte de voir
1: un
0: ce match. non, écoute, je vais suivre la tendance à dire 2-1,
1: mais
0: du coup.
1: Ouais, c'est vrai que 2-1, ça paraît bien.
0: Voilà, on verra ce soir. Miss Alsace a été élue au Royal Palace de Kirchwiller.
1: Ce dimanche, les candidates à la couronne de Miss Alsace se sont retrouvées sur la scène du Music Hall. Finalement, c'est Chiara Blazevic qui a été élue. Elle a 24 ans et originaire de Randsviller dans le Haut-Rhin. La jeune femme avait déjà été candidate en 2021 et avait terminé 4e dauphine. Passionnée de voyage et de sport automobile, elle est étudiante en événementiel.
0: Merci Camille, à tout de suite.
1: À tout de suite.
0: Et tu sais ce qu'on dit, hein, à propos du Royal Palace. Voilà, maintenant que vous avez la chanson en tête, on peut passer à la météo. Des nuages au programme de cette journée, avec quelques gouttes possibles. Les températures en tout cas sont en hausse, on attend 27 degrés sur le thermomètre. Journée estivale pour demain mercredi.
1: Ça y est, il fera beau demain.
0: Enfin,
1: vous l'avez dit.
0: Ciel bleu et soleil, voilà le programme de la journée. Entre 14 et 16 degrés le matin, entre 27 à 30 demain après-midi. Et sachez qu'il fera de plus en plus chaud au fil des jours de la semaine.
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0: 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De quoi parle-t-on d'ici quelques minutes ?
1: Eh bien d'une sortie assez originale organisée par la communauté d'agglomération de Sarreguemines. C'est un escape game jusque-là.
0: Ouais.
1: Rien de fou, mais sur la thématique de la rénovation énergétique.
0: Ah, d'accord.
1: Voilà, comme ça vous apprendrez à rénover votre appartement en vous amusant.
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0: Michel Delpech à l'instant sur Radio Mélodie. Tout va bien sur les routes du secteur. Si jamais la situation venait à changer, si vous êtes témoin de quelque chose, vous nous prévenez ici au standard.
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0: Les stations-service les moins chères, le diesel est affiché au prix d'1,91€ dans les stations Total et Leclerc de Sarrebourg. Le samplon 95 E10 est affiché au prix d'1,90€ dans ces mêmes stations Total et Leclerc de Sarrebourg.
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0: La communauté d'agglomération de Sarreguemines propose un escape game sur la thématique de la rénovation énergétique.
1: L'objectif est simple, apprendre les bons gestes pour un habitat économe en énergie de façon ludique. Des sessions seront proposées les 10 et 11 juillet prochains dans un appartement situé sur le site du golfe de Sarreguemines.
2: Le scénario de cet escape game se veut post-apocalyptique. En 2050, le monde est ravagé par les catastrophes climatiques. Aux participants de faire un bond en arrière en 2025 pour changer les choses.
3: Du coup, on aura effectivement des séances qui vont durer 45 minutes. Le public par groupe de 4 à 6 personnes sera livré dans un espace clos qui se situera au niveau d'un logement au golfe de Sarreguemines. Et puis l'objectif de l'escape game, c'est de sortir d'ici en découvrant un code pour pouvoir se libérer.
2: Plusieurs énigmes seront à résoudre. Elles seront en lien avec les éco-gestes et permettront d'en savoir plus sur la rénovation énergétique, selon Margot Mélinger-Steiner, conseillère au service clé de l'aglo.
4: Comment rénover sa maison, quels travaux réaliser, le montant des aides qui pourront bénéficier, voilà, ça reste très large. Et le but, c'est d'inciter les gens à venir et par la suite, on pourra convenir d'un rendez-vous au bureau pour étudier le projet des gens, pour le montant des aides qu'ils peuvent avoir, regarder les devis, voilà, tout ce type de choses-là.
2: Pour la casque et son vice-président, le président en charge de l'habitat, Denis Paillefer, l'objectif est de passer plusieurs messages.
3: C'est un, faites attention aujourd'hui. Deux, la communauté d'agglomération est à vos côtés pour pouvoir réaliser ces rénovations énergétiques. Nous avons un service qui s'appelle le service clé, donc confort, logement, énergie, avec deux personnes qui sont en disposition pour aider ceux qui auraient un projet justement dans ces domaines-là.
2: L'Escape Game se fait en groupe de 4 à 6 personnes. C'est gratuit et les inscriptions sont ouvertes auprès du service clé.
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1: Bonjour à tout le monde. Bélier, si vous envisagez de tester une séance yoga à la maison, prenez le temps de vous échauffer, sinon gare aux blessures. Taureau, les longs efforts que vous avez fournis se verront récompensés d'une façon peut-être étrange ou mystérieuse. Gémeaux, c'est un bon jour pour entreprendre des démarches difficiles, contacter votre hiérarchie ou encore effectuer d'importantes transactions financières. Cancer, votre humour sera parfait pour détendre l'atmosphère, vous maîtrisez la situation avec doigté et brio. Lion, un sentiment de satisfaction vous permet de lever le pied et de prendre du recul. Vierge, votre optimisme se fait sentir agréablement parmi votre entourage. N'hésitez pas à la répandre autour de vous. Balance, vous êtes plus réaliste que d'ordinaire dans vos actions. Le succès vient à vous grâce à cette lucidité. Scorpion, une organisation sans faille vous permettra de ne pas vous disperser. Pensez-y. Sagittaire, un vent de fraîcheur pourrait souffler sur votre sensibilité, déjà très froide dans cette journée. Capricorne, en pleine remise en question, vous trouvez tout de même le moyen de répondre aux sollicitations de votre entourage. Verseau, sortez du quotidien, vous portera chance. Il y a de nouvelles connaissances virtuelles en vue et finalement, vous ne perdrez pas votre temps. Poisson, une journée parfaite pour réactiver vos sentiments envers votre moitié en prenant conscience de la force de votre amour mutuel. Excellente journée à tous.
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4: Nous sommes le 16 juin et ça s'est passé un 16 juin en 2017.
5: Pas si vieux.
4: Il y a 9 ans, jour pour jour, une certaine Catherine Elizabeth Hudson est la première personne au monde à être entrée dans un club très fermé, le club des 100. Voilà. Débrouille-toi avec ça. Donc, deux questions. Qui, enfin, tu peux trouver qui est Catherine Elizabeth Hudson ou alors qu'est-ce que c'est le club des 100?
5: Une histoire de grande fortune,
4: non.
5: J'imagine.
4: Non.
5: Ok, de personnalité qui influente.
4: Ouais, on va dire ça.
5: Lié à un chiffre, genre c'est ceux qui vendent le plus.
4: Non.
5: D'accord. C'est un classement fait par un média?
4: C'est un classement pas fait par un média, mais qui en découle, du coup.
5: Les personnes qui font le plus de une?
4: Non.
5: Non. C'est une américaine qu'on cherche?
4: C'est une américaine, ouais.
5: Alors, tu m'as dit Catherine?
4: Catherine Elizabeth Hudson.
5: Je sais pas, c'est pas Taylor Swift?
4: Non. Mais effectivement, c'est une chanteuse.
5: C'est une chanteuse que...
4: Ouais, que tu connais.
5: Que je connais, qui chante toujours.
4: Qui chante toujours, elle se porte bien, elle a 41 ans, tout va bien. Elle fait 1m73, si ça t'intéresse. Et elle passera à Nancy le mois prochain.
5: D'accord. Waouh, alors là... Parce que moi, je cherchais vraiment des personnalités ultra connues.
4: Vraiment plus connues que ça, je pense que tu peux pas. On est sur le même registre que Taylor Swift. Hein.
5: Beyoncé, mais je crois pas qu'elle soit à Nancy.
4: Bah, et Rihanna était bien à Épinal.
5: C'est vrai.
4: Non, le 12 juillet au Zénith de Nancy. Grand concert.
5: D'accord.
4: Tu crois que je me moque de toi
5: non,
4: alors que
5: mais
4: pas
5: là,
4: du
5: je
4: tout.
5: Suis, je suis perdue, je rigole,
4: c'est
5: parce que je suis perdue.
4: Bon,
5: je vais essayer de retrouver cette histoire des 100. Donc,
4: vas-y.
5: T'as dit, donc on est sur un classement
4: ouais.
5: Qui découle quelque chose par rapport aux médias.
4: Voilà. C'est pas un classement. Hein.
5: C'est pas un classement.
4: C'est un club. C'est comme le club des 27. Là, c'est le club des 100. Voilà.
5: D'accord. C'est pas par rapport à leur fortune.
4: Non.
5: C'est pas par rapport à des ventes.
4: Non.
5: C'est pas par rapport à des vues.
4: Non. On s'en rapproche.
5: Des clics, des.
4: Non. Mais on n'en est pas loin, parce qu'il faut cliquer, du coup.
5: Des suivis, les personnes les plus suivies,
4: exactement.
5: Peut-être.
4: Exactement. Okay. Le club des 100, c'est le club des 100 millions d'abonnés sur Twitter.
5: Ah.
4: Et donc, Catherine Elizabeth Hudson est la première personne au monde à être rentrée donc, dans ce club des 100, à avoir eu 100 millions d'abonnés sur Twitter. Mais qui est Catherine Elizabeth Hudson? Elle vient à Nancy. Tout le monde en a parlé, je suis sûr qu'il y en a dans leur voiture qui crient son nom. Parce qu'évidemment, tu la connais pas sur ce nom-là.
5: Bah oui, mais je sais pas.
4: C'est bon, tu l'as?
5: Ouais, bah oui. Katy Perry.
4: Tout à fait. Le 16 juin 2017, elle franchissait cette barre symbolique que personne n'avait jamais encore atteint sur le réseau social Twitter. Un chiffre colossal qui faisait d'elle la personnalité la plus suivie de la plateforme et donc de la planète. 100 millions d'abonnés sur Twitter.
5: Ok.
4: Voilà. Alors les temps changent, hein, évidemment. Twitter maintenant c'est X et de nouveaux comptes ont pris la tête du classement. Donc en première position, tiens, est-ce que tu saurais me dire qui est premier sur Twitter ?
5: La personne la plus suivie sur Twitter ?
4: 237 millions.
5: Je sais pas, c'est un politique
4: Non, mais c'est tout simplement
5: Elon Musk.
4: Voilà, Elon Musk, suivi de Barack Obama, 119 millions, Donald Trump, 111 millions, Cristiano Ronaldo, 106 millions, et ensuite Narendra Modi, 106 millions. À savoir que Katy Perry ne fait plus partie de ce classement.
5: Ah mince.
4: Mais non,
5: elle s'est fait unfollow.
4: Oui, elle est dans le top 10 hein, des comptes les plus suivis au monde, mais par contre, 86 millions seulement de followers. Elle a perdu pas mal, hein. Ouais. 14 millions, ça fait beaucoup.
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4: Allez, un petit point maintenant sur la Coupe du Monde. Bonjour.
6: Bonjour à tous. C'est le jour J pour les Bleus. L'équipe de France fait son entrée dans la Coupe du Monde ce soir face au Sénégal. Mais avant de parler de ce match que l'on attend tous, un mot des rencontres de la nuit avec 4 matchs, 4 nuls, mais des surprises et du spectacle. Dans le groupe H, d'abord, mauvaise performance pour l'Espagne, tenue en échec par le Cap-Vert 0-0. L'Uruguay doit également se contenter d'un nul 1 partout contre l'Arabie Saoudite. Et puis dans le groupe G, la Belgique s'en sort bien avec un nul 1 partout là aussi contre l'Égypte. Enfin, l'Iran et la Nouvelle-Zélande se quittent sur un spectaculaire 2 partout. Mais ce soir, direction New York, c'est donc le grand jour pour l'équipe de France et c'est un premier adversaire coriace qui attend les tricolores. Le Sénégal, finaliste de la dernière Coupe d'Afrique des Nations. La première étape d'un long parcours vers une troisième étoile dont rêve N'Golo Kanté. Écoutez.
7: Dans le groupe aujourd'hui, il y a ceux qui l'ont gagné. Alors qu'en 2018, c'était pas le cas, il y avait que le coach. Et aujourd'hui, voilà, on a vu ce que ça représente de gagner une Coupe du Monde, la joie que ça procure pour les supporters français, pour le peuple. Et on aimerait beaucoup, en fait, revivre ces émotions-là. Ça fait que je pense qu'il y a l'expérience de certains gagnants. Et il y a beaucoup de nouveaux avec la volonté, voilà, de faire partie de cette aventure avec un succès, on l'espère.
6: Et France et Sénégal, c'est donc à New York à 21h. Côté composition d'équipe, Didier Deschamps devrait aligner la même que lors des dernières rencontres, notamment avec le quatuor offensif Olise Dembélé, Doué Mbappé.
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4: Dans le cadre de son développement d'activité, Transitest recherche de suite deux chauffeurs super poids lourds avec FCO et carte conducteur à jour, homme ou femme, pour tourner jour et nuit pour approvisionner des magasins alimentaires au départ de Sarrebourg. Une expérience souhaitée de 2 ans, un poste fixe et un poste de remplacement, week-end ou autre, un jeune retraité est d'ailleurs le bienvenu. Contrat en CDI, bonne rémunération selon expérience. Pour postuler, vous vous adressez à Monsieur André, vous laissez un message avec vos coordonnées au 06 46 11 61 11.
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2: Allez, on continue de se promener dans le jardin de Nicolas à Niederstinzel. Qu'est-ce qu'on mange de bon aujourd'hui, Thierry ?
3: Alors, aujourd'hui, recourgettes. Alors, on fait une salade de courgettes un peu différente, c'est-à-dire qu'on prend des courgettes jaunes et des courgettes vertes. Les courgettes vertes, on les coupe en rondelles, et les courgettes jaunes, on fait des billes à l'aide d'une cuillère à billes. On poêle les courgettes à l'huile d'olive séparément, les jaunes et les vertes. Attention, les jaunes, tout doucement sur un feu hyper doux pour pas qu'elles brunissent, pour qu'elles gardent bien leur couleur jaune. Lorsque vos courgettes sont froides, vous mettez ça dans un saladier. Vous les mélangez. Vous mettez une huile d'olive de qualité. Vous mettez donc vos courgettes dans un saladier. Vous y mettez de la menthe fraîche que vous effeuillez, des billes de mozzarella, de l'huile d'olive et un vinaigre de balsamique blanc. Sel, poivre, vous laissez ça au réfrigérateur bien, bien frais. C'est hyper bon, c'est hyper coloré et ça sent l'été. Je vous embrasse, à demain.
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2: Mardi 16 juin, 7h45, à la une de l'actualité.
4: La maison d'arrêt de Sarreguemines a connu une soirée agitée dimanche. 13 détenus ont refusé de réintégrer leurs cellules. Ils réclamaient davantage d'activités et un assouplissement des règles. Des équipes de Strasbourg ont dû intervenir en renfort. La chaleur arrive sur l'Hexagone et la région Grand Est ne sera pas épargnée. À partir de demain, le mercure va fortement grimper et pourrait dépasser les 35 degrés ce week-end. Cette semaine, les candidats au baccalauréat passent les épreuves écrites. Ça a commencé hier avec la traditionnelle épreuve de philo.
2: Alors comment s'en sont sortis les élèves du lycée Georges Imbert de Sarre-Union ? On est allé les questionner à la sortie de l'épreuve.
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0: C'est le moment d'accueillir notre candidate du jour. Bonjour Charlotte de Sarreguemines.
1: Bonjour Radio Mélodie.
2: Comment ça va Charlotte ce matin?
1: Eh ben ça va.
2: Grande première au Mélodie Quiz Charlotte?
1: Grande première, oui.
2: Ça va, pas trop stressée?
1: Très stressé.
2: Mais non, ça va bien se passer, Charlotte. Vous allez avoir 40 secondes pour découvrir un maximum de titres et d'artistes pour repartir avec un maximum d'argent. Je vous rappelle que dans ce quiz, il y a des chansons compte double, compte triple qu'on a déterminées en amont et qui peuvent donc vous rapporter gros puisque c'est 60€ pour la chanson compte triple, 40 pour la chanson compte double si vous nous donnez artiste et titre. Donc des fois, ça vaut peut-être le temps de réfléchir deux petites secondes de plus. Mais évidemment, si vous ne savez pas, vous avez le droit de passer pour gagner un maximum de temps. Est-ce que c'est bon pour les règles du jeu, Charlotte?
1: C'est tout bon.
2: Je vous propose de jouer ce matin avec cette thématique, deux mots dans le titre. Voilà, ça vous donne déjà un bon indice. Ou alors, vous pouvez choisir le thème mystère.
1: Oh ben, écoutez, je vais choisir les deux mots dans le titre.
0: Très bien. Alors c'est noté pour nous, on y va sur cette thématique. 40 secondes, Charlotte. Si vous ne savez pas vous passer ou alors vous tentez des choses, ne sait-on jamais. On y va ?
1: On y va.
0: C'est parti, bonne chance.

0: C'est plus son nom.
1: Oui, Thierry, mais on accepte Hazard.
0: Thierry Hazard.
1: Thierry Hazard.
2: Bon, bah, Charlotte.
0: Nul.
2: Non, j'aurais pas osé le dire comme ça. Je vais dire la thématique, elle ne vous a pas collé à la peau.
0: Du tout.
1: Tout au début, nous avions Axel Red qui chantait ce matin.
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1: Vous allez voir qu'avec la correction, il y a plein d'artistes que vous auriez pu avoir avec la voix. Ou même en tentant des choses, par exemple, dis-moi.
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1: Les bébés brunes. Ensuite, on a passé Cruel Summer. C'était Bananarama. Benabar, c'est bon, ça nous fait un point. On a l'artiste et c'est dommage parce que le titre, il le dit.
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1: Politiquement correct.
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1: Benabar qui fête aujourd'hui son anniversaire. 57 ans pour notre ami Benabar aujourd'hui. On a passé les Bengals avec Manic Monday. On a passé Trio avec le titre Serre-moi.
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2: Notre chanson compte triple.
1: Et ensuite, effectivement, Thierry Hazard qui chantait le jerk. Ce qui nous fait un point en plus.
0: C'est pas folichon tout ça.
1: Qu'est-ce que vous dites ?
0: C'est pas folichon tout ça.
2: Bon, ça fait 20 euros. On va dire, Charlotte, qu'aujourd'hui c'était un coup d'essai. C'était votre première au Mélodie Quiz. C'était pour voir un petit peu comment ça se passe, prendre la température. Et puis vous reviendrez. Et puis on ira chercher un gros chèque. Mais bon, les 20 euros, ils sont quand même là. Ils sont actés. On vous les offre avec plaisir. C'est toujours moyen de se faire une petite sortie en terrasse. Pourquoi pas ? Il va faire beau cette semaine.
1: On vous souhaite de passer une très belle journée, Charlotte. À très vite.
0: Merci beaucoup, à vous aussi, belle journée.
1: Merci, au revoir.
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1: Nous sommes mardi matin, il est 8h. Le cadre d'accord entre l'Iran et les États-Unis doit être signé ce vendredi en Suisse pour mettre fin à la guerre.
2: Alors que Donald Trump se trouve en France en ce moment pour le G7, il pourrait signer lui-même l'accord de paix. La réouverture du détroit d'Ormuz devrait se faire au même moment. Si la diplomatie iranienne a évoqué des frais de service maritime, la présidence américaine a annoncé qu'elle allait négocier une réouverture sans péage à long terme. Après une première journée qui a tourné autour de l'accord de paix entre l'Iran et les États-Unis, l'Ukraine compte bien être au cœur des discussions du G7 aujourd'hui à Évian. Au cœur des tractations, la capacité des alliés de Washington à convaincre Donald Trump, jusqu'ici réticent, à afficher son soutien au président ukrainien face à Vladimir Poutine.
1: À la maison d'arrêt de Sarreguemines, 13 détenus ont refusé de réintégrer leur cellule ce dimanche.
2: Une situation qui a nécessité l'intervention des équipes régionales d'intervention et de sécurité de Strasbourg. Selon les informations recueillies, les détenus réclamaient notamment davantage d'activités sportives, plus de temps de promenade, une meilleure distribution de pain, ainsi qu'un assouplissement de certaines pratiques de détention. Dans cet établissement confronté à un taux d'occupation proche de 192%, l'incident s'est finalement terminé sans blessés. Le calme a été rétabli et les participants au mouvement feront l'objet de sanctions disciplinaires.
1: Les épreuves du baccalauréat ont débuté hier avec la traditionnelle épreuve de philo.
2: Cette semaine est dédiée aux examens écrits des élèves de terminale. Nous en avons rencontré quelques-uns à la sortie de la première épreuve tant redoutée de philo au lycée Georges Imbert de Sarre-Union.
7: Pour la plupart des élèves, l'examen s'est bien passé.
8: Franchement, ça allait. Hein. J'avais fini à 10h.
9: J'avais un peu peur avant, mais arrivé sur le sujet, je me suis dit, il y a tout qui est revenu. Et voilà, on a été bien préparé tout au long de l'année. Et voilà.
10: J'avoue, c'était ok, mais en vrai, le bac blanc, pour moi, c'était mieux.
7: Pareil pour Margot, qui a choisi comme sujet, peut-on être heureux quand les autres ne le sont pas ?
11: Je voulais déjà prendre la dissertation, donc j'avais beaucoup révisé chez moi les différents philosophes. Et le sujet 1 ne me plaisait pas trop par rapport au langage. On n'avait pas beaucoup vu ça en cours, du coup, je me suis tournée sur le bonheur.
7: Eva, de son côté, regrette un peu de ne pas avoir pris l'autre question « Avons-nous la maîtrise de nos paroles ?»
12: Quand tout le monde me parle du sujet 1, je me dis en fait c'était peut-être un peu plus facile et je me suis perdue dans des explications. Mais bon, Maintenant, c'est fait.
7: Cette année, l'orthographe sera davantage prise en compte dans la notation des copies, une nouvelle qui inquiète Elias.
13: Étant donné que j'ai quand même des difficultés en orthographe depuis de nombreuses années quand même, oui, ça peut stresser un peu, surtout que c'est très abrupt. Il y a 2 semaines du bac, on nous a dit que ça serait plus strict au niveau de l'orthographe, donc oui, il y a un peu de stress.
7: Après la philosophie, d'autres examens auront lieu ces prochains jours. Lilou et Inès appréhendent certaines matières.
8: La SES, c'est celle que j'appréhende le plus, je pense, des trois. Les chapitres, ils sont assez costauds et tout, et c'est assez compliqué.
14: Ouais, notamment l'SVT, qui est un peu plus compliqué. Il y a beaucoup plus de notions à travailler, mais on est bien préparé normalement. Ouais.
7: Encore un peu de courage, les épreuves se poursuivent jusqu'à jeudi avec les spécialités.
1: Un job dating incognito est organisé au tennis de Sarreguemines jeudi.
2: L'agence France Travail et l'ASS Tennis organisent ce job dating où vous pourrez rencontrer des recruteurs et révéler vos compétences en échangeant quelques balles. Entre 8h30 et 12h30, tout le monde jouera au tennis sans dire s'il est recruteur ou demandeur d'emploi. Les entretiens auront lieu par la suite sans CV. L'objectif est de recruter différemment en mettant en avant les compétences humaines.
1: Benabar et Govincers se produiront à Saint-Avold pour la prochaine saison culturelle du Centre Pierre Messmer.
2: Les premières affiches ont été dévoilées pour la saison 2026-2027. Il y aura donc Benabar en concert le 12 mars 2027, Govincers le 3 avril prochain.

0: Côté humour, vous pourrez applaudir Thomas Angelvi, Laurent Baffy, Jean-Philippe Janssen, Mogiz et Yann Marguet. Il y aura aussi le mentaliste Charlie Head ou encore du théâtre avec Coup de Bluff au cabaret. Franck Leboeuf et Jérôme Anthony sont notamment à l'affiche de cette pièce.
1: On termine avec les pronostics de notre ami Tony Gonzalez. Le quintet se court à Nantes, départ donné 18h40. Il vous conseille de jouer le 3, le 16, le 4, le 1, le 5, le 12, le 8 et le 6, 3, 16, 4, 1, 5, 12, 8 et 6. A tout de suite Camille.
0: A tout de suite.
1: Des passages nuageux qui seront bien présents aujourd'hui avec des petites averses. Là, il y en a eu 2-3 là déjà ce matin.
0: Il a pleuvioté.
1: Ouais. Voilà, bon, les températures sont en hausse. Ça ira mieux demain en tout cas. Hein. Cet après-midi, on attend 27 degrés. Demain, ce sera une journée estivale normalement qui nous attend. Soleil, ciel bleu, entre 14 et 16 degrés le matin, entre 27 et 30 dans l'après-midi.
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1: Avec notre invité qui arrive d'ici quelques minutes.
0: Le Conservatoire de musique, de danse et de théâtre de Sarreguemines ouvre ses portes au public. Demain, on parlera du programme avec le directeur Thierry Benoît. Let's get it started in here.

0: Tout va bien en ce moment sur les routes du secteur. Si jamais la situation venait à changer, si vous êtes témoin de quelque chose, bouchon, accident, contrôle de vitesse ou toute autre perturbation, comme d'habitude, un seul numéro de téléphone, celui du standard.
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0: Les stations-service les moins chères, le diesel est affiché au prix d'1,89€ dans les stations Total de Morange et Longeville. Pour le samplon 95 E10, 1,87€ dans ces deux mêmes stations Total de Morange et de Longeville.
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0: conservatoire de musique, de danse et de théâtre de Sarreguemines ouvre ses portes au public ce mercredi. L'occasion de découvrir les différentes spécialités enseignées.
1: Et on en parle avec notre invité ce matin, le directeur du conservatoire de Sarreguemines. Bonjour Thierry Benoît.
2: Bonjour.
1: Avant d'entrer dans le détail de la journée portes ouvertes, est-ce que vous pouvez nous rappeler quelles sont les différentes disciplines que vous proposez ?
2: Alors, il y a pratiquement tout ce que l'on peut avoir envie de faire, à très peu d'exceptions près. Il y a tous les instruments de l'orchestre déjà, donc tous les instruments à cordes, violon, alto, violoncelle, contrebasse. Dans les vents, nous avons les flûtes traversières au bois, clarinettes, bassons, saxophones, et puis également trompettes, corps et euphonium et trombone. Il y a aussi des percussions, dont la batterie, mais les percussions, ça recouvre bien plus que simplement la batterie. Il y a aussi les claviers, il y a les marimbas, il y a la casse claire, enfin, il y a beaucoup de choses. Il y a aussi des instruments du département musique ancienne, du clavecin, de l'orgue, de la flûte à bec et du hautbois baroque. Et puis, il y a, ce qui n'est pas toujours le cas dans les conservatoires de notre taille, de la harpe. Il y a évidemment de la guitare, du chant lyrique, ça on ne le sait pas toujours, et une discipline assez peu connue qui est la MAO, musique assistée par ordinateur, où en gros on apprend à mixer un peu les morceaux que l'on a envie de faire ou ses propres compositions. Donc en fait on a tout ça, je ne crois pas avoir oublié grand chose. Oui, on a évidemment dansé théâtre. Hein.
1: Combien d'élèves vous accueillez chaque année au conservatoire, musique, danse et théâtre confondus ?
2: Alors ça varie un petit peu sur 10 ans, j'ai fait les statistiques, on est dans une fourchette qui évolue entre 500 et 550 élèves, de manière assez imprévisible, d'une année sur l'autre, ça bouge à peu près d'une vingtaine. Donc la moyenne c'est 500-520, et puis ça peut être un peu au-dessus, ça peut être un peu en dessous, cette année c'était 525.
1: Ce mercredi dans le square, les animations vont donc se succéder, qu'est-ce que vous proposerez ?
2: Alors, nous avons des animations qui vont aller de 10h à 18h. Le matin, ce seront des animations qui seront faites par les classes à horaires aménagés, puisqu'on a un partenariat avec un collège. Et donc, ce sont les élèves de ces classes-là qui feront les présentations. Donc, du chant contrebasse et puis démonstration musicale des classes à horaires aménagés avec des cuivres, du piano et des vents. Là, c'est uniquement la partie vent, finalement. À partir de 14h, il y aura des démonstrations de formation musicale et chorale. Formation musicale, c'est le solfège, mais en solfège, on fait aussi du chant. Piano, saxophone, les orchestres d'élèves, la danse, saxophone et percussion. Ça, c'est 14h-16h. Et de 16h à 18h, il y aura la MAO, musique assistée par ordinateur, piano, saxophone, violon, violoncelle, orchestre à cordes, orgue et clavecin. Et bien sûr, tout au long de la journée, l'intérêt des portes ouvertes, c'est qu'on puisse aller discuter avec les professeurs, voir les disciplines enseignées, essayer les instruments ou prendre rendez-vous pour les essayer dans un moment où il y a moins de monde et avoir des informations sur les inscriptions ou préinscriptions.
1: Voilà, puisque justement, ça sera possible de s'inscrire. Est-ce qu'il y a des critères auxquels il faut répondre pour pouvoir s'inscrire au conservatoire ou est-ce que vous acceptez tout le monde ?
2: Je vois votre question, est-ce qu'on a un examen d'entrée ? Non, en fait, on accepte tout le monde dans la limite, évidemment, des places disponibles. C'est-à-dire qu'il peut arriver dans certaines classes qui sont très demandées que les candidats soient sur une liste d'attente et on les prévient si les places se libèrent et si on n'y arrive pas, on leur propose un deuxième choix. Dans les bulletins d'inscription, on demande deux ou trois choix de manière justement à ce que personne ne soit obligé d'attendre trop longtemps.
1: Très bien.
2: Mais non, il n'y a pas de critères. On peut commencer. On peut d'ailleurs commencer même en étant adulte. Hein. Nous avons, sur les 500 élèves, on a à peu près une centaine d'adultes au conservatoire.
1: Et là, pour la rentrée, il y a des nouvelles disciplines qui sont proposées ou c'est dans la continuité de ce qui était proposé ces dernières années ?
2: Là, c'est dans la continuité. D'ailleurs, vous remarquerez qu'il y a une chose qu'on n'a pas, c'est les musiques actuelles. C'est compris dans, quelque part dans les percussions, dans la batterie. Mais on n'a pas de département musiques actuelles en tant que tel, plus par problème de locaux que par problème d'envie, hein, évidemment.
1: Et donc, vous en profiterez de ces portes ouvertes pour faire un petit peu votre fête de la musique. Mais on notera quand même que ce dimanche, jour de la fête de la musique, on pourra voir vos élèves. Ils se produiront quand même, quoi, c'est dans d'autres groupes. Vous avez beaucoup d'élèves qui jouent à droite à gauche.
2: Oui, parce que la base de l'enseignement du conservatoire, c'est d'apprendre un instrument et d'apprendre pour jouer en groupe et dans des ensembles. C'est pas de jouer tout seul dans sa chambre. Évidemment, c'est quand même plus pour les guitaristes et pianistes, c'est un peu quand même ce qui leur arrive. Mais on essaye nous de casser un peu ça et de les inscrire de leur permettre de s'inscrire le plus vite possible dans les autres ensembles. Donc la musique municipale de Sarreguemines, par exemple, compte des élèves issus de nos rangs et d'autres harmonies des environs, puisqu'on a le conservatoire compte à peu près 50% d'élèves qui sont de Sarreguemines même, et les autres sont de des villages extrêmement proches, dans un rayon de 10 km.
1: Et donc je rappelle, ces portes ouvertes, c'est donc ce mercredi au Square à Sarreguemines. Merci beaucoup Thierry Benoît, directeur du conservatoire de Sarreguemines, d'avoir été avec nous ce matin.
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1: Bonjour à tout le monde. Bélier, si vous envisagez de tester une séance yoga à la maison, prenez le temps de vous échauffer, sinon gare aux blessures.
2: Taureau, les longs efforts que vous avez fournis se verront récompensés d'une façon peut-être étrange ou mystérieuse.
3: Gémeaux, c'est un bon jour pour entreprendre des démarches difficiles, contacter votre hiérarchie ou encore effectuer d'importantes transactions financières.
4: Cancer, votre humour sera parfait pour détendre l'atmosphère, vous maîtrisez la situation avec doigté et brio.
5: Lion, un sentiment de satisfaction vous permet de lever le pied et de prendre du recul.
6: Vierge, votre optimisme se fait sentir agréablement parmi votre entourage.
7: N'hésitez pas à la répandre autour de vous.
8: Balance, vous êtes plus réaliste que d'ordinaire dans vos actions.
9: Le succès vient à vous grâce à cette lucidité.
10: Scorpion, une organisation sans faille vous permettra de ne pas vous disperser.
11: Pensez-y.
12: Sagittaire, un vent de fraîcheur pourrait souffler sur votre sensibilité, déjà très froid dans cette journée.
13: Capricorne, en pleine remise en question, vous trouvez tout de même le moyen de répondre aux sollicitations de votre entourage.
14: Verseau, sortez du quotidien, vous portera chance.
15: Il y a de nouvelles connaissances virtuelles en vue et finalement, vous ne perdrez pas votre temps.
16: Poisson, une journée parfaite pour réactiver vos sentiments envers votre moitié en prenant conscience de la force de votre amour mutuel.
17: Excellente journée à tous.
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20: Nous sommes mardi matin, 8h30, c'est le moment de s'informer. Bonjour.
21: Bonjour à tous. L'Iran a accepté de ne jamais posséder d'armes nucléaires. C'est ce qu'affirme ce matin Donald Trump sur son réseau Truth Social. Américains et Iraniens ont trouvé un accord pour mettre fin à la guerre. Le contenu du texte, lui, n'a pas été officiellement dévoilé. Donald Trump a assuré que le détroit d'Ormuz sera complètement ouvert dès vendredi, jour annoncé de la signature de l'accord en Suisse. Le président des États-Unis, qui est à Évian depuis hier, il participe au G7 et s'est entretenu avec Emmanuel Macron, un échange tendu. Donald Trump a notamment minimisé l'initiative multinationale portée par Paris et Londres pour sécuriser le détroit d'Ormuz. Une réponse à Emmanuel Macron qui propose de déployer d'importants moyens, dont le porte-avions Charles de Gaulle, pour sécuriser ce passage stratégique. La guerre en Ukraine devrait également être au cœur des discussions du G7. C'est en tout cas l'objectif de Volodymyr Zelensky qui est attendu ce matin à Évian. Il doit notamment participer à une réunion de travail en présence de Donald Trump. En parallèle, le Royaume-Uni a annoncé fournir de l'uranium enrichi à l'Ukraine pour ses centrales nucléaires et imposer de nouvelles sanctions à la Russie. Dans le reste de l'actualité, l'allongement de la durée de rétention administrative d'étrangers en situation irrégulière est jugé dangereux. La mesure doit être validée par le Parlement aujourd'hui après un ultime vote de l'Assemblée nationale. La durée d'enfermement passerait de 90 à 210 jours à titre exceptionnel. Frédéric Péchier a de nouveau rendez-vous avec la justice. La chambre de l'instruction de la cour d'appel de Lyon examine ce matin la demande de mise en liberté de l'ancien médecin anesthésiste. Le quinquagénaire avait été condamné par la cour d'assises du Doubs à la perpétuité en décembre dernier pour 30 empoisonnements, dont 12 mortels de patients lorsqu'il exerçait dans des cliniques de Besançon entre 2008 et 2017. Des faits qu'il conteste. Et puis en terminant football, car c'est le grand jour, 3 ans et demi après sa défaite en finale face à l'Argentine, l'équipe de France retrouve la Coupe du Monde ce soir face au Sénégal. Et c'est à suivre à 21h. Excellent début de matinée à tous.
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0: après avoir présenté la bande originale française du film La Pat Patrouille, Mission Dino, les L5 hein, qui se sont reformés et qui ont dévoilé ce nouveau single Encore et Encore, place maintenant à la bande originale, la version américaine. Alors toujours le même film, hein, La Pat Patrouille, le film Mission Dino qui sera en salle le 5 août prochain. Les producteurs ont frappé fort en faisant appel aux Backstreet Boys.
1: Et là, c'est vraiment un retour en arrière, on adore.
0: C'est fou, hein.
1: J'adore.
0: Alors que les enfants retrouveront leur héros préféré sur grand écran, bah, les parents, eux, pourraient aussi avoir un petit sentiment de nostalgie, puisque bah, les Backstreet Boys ont quand même marqué toute une génération et continuent encore aujourd'hui d'attirer un public fidèle et à travers le monde. Une participation qui s'inscrit donc dans une stratégie assez amusante, réunir autour d'un même film les icônes pop des années 2000, que ce soit en France les L5 ou même aux États-Unis les Backstreet Boys. Mais même pour nous, en fait, ça nous fait plaisir,
1: mais moi,
0: évidemment.
1: Je suis à deux doigts d'emprunter les gosses de mes copines pour
0: aller voir le
1: pour
0: film.
1: Aller voir le film et avoir une raison d'entendre les L5, tu vois.
0: Moi, je pense.
1: J'assume pas d'y aller tout seul.
0: C'est vrai. Écoute, on pourra y aller ensemble, alors si tu veux, comme ça on sera deux à pas assumer. Voilà, donc un film pour réunir les enfants et les parents, un rendez-vous familial où chacun pourra trouver son petit morceau de jeunesse. On se l'écoute, ce nouveau titre des Backstreet Boys, ça s'appelle Bottle Up.

0: Bottle Up, le nouveau titre des Backstreet Boys à l'instant sur Radio Mélodie. 8h46, on s'informe.
1: Un temps estival est attendu pour cette semaine. Dès demain, les températures vont grimper et pourraient atteindre plus de 35 degrés ce week-end. À noter que dès demain, les piscines de Saint-Avold-des-Sarreguemines ouvrent leurs bassins extérieurs. Les vacances approchent à grands pas. Si vous avez décidé de partir, il est temps de vérifier que votre carte d'identité ou votre passeport sont à jour. À Sarreguemines, une nouveauté est proposée avec un déplacement à domicile des agents pour les personnes qui ne peuvent pas se rendre en mairie. Ce soir, l'équipe de France fait son entrée au Mondial de foot face au Sénégal. Un match qui devrait être très suivi.
0: Et nous nous sommes rendus dans les rues de Sarreguemines pour avoir votre point de vue sur les Bleus. On écoutera vos réponses dans un instant à 9h.
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0: 8h59, Mentissa à l'instant sur Radio Mélodie. Bonjour Nadia, bonjour Sébastien.
1: Bonjour les auditeurs, bonjour Quentin, bonjour ma petite Nadia. Ouais, on racontait là justement hors antenne, Nadia avec Quentin, qu'on avait vu Mentissa hier soir à la télé. Là, elle était sur France 5 avec Anne-Elisabeth Lemoine. C'est une émission que tu regardes aussi de temps en temps? C'est comment encore? C'est dans l'air?
0: C'est à vous.
1: Ah oui, c'est à vous, pardon. C'est à vous. C'est une émission que tu regardes aussi des fois?
2: Non,
1: ou pas?
2: Mais j'aimerais bien être invité pour vos soirées, moi.
1: Mais on regardait pas ensemble.
2: Ah,
1: je veux dire, on partageait ce point commun de temps en temps. Jetait un petit coup d'œil.
2: Je sais pas, m'as dit avec Quentin, on regardait la télé. Donc...
0: Ouais. En fait, on s'écrit en même temps.
1: On n'est pas là encore. Hein. Voilà. Bon, bah écoute, Quentin, moi je te souhaite une belle journée. Puis on se dit.
0: À demain.
1: À demain, avec plaisir.
0: Bonne journée.
1: Nous sommes mardi le 16 juin. Il est désormais 9h. Voici les infos, voici l'actualité avec Camille Bazin. Bonjour Camille.
3: Bonjour Sébastien, bonjour à tous.
1: Après l'annonce de paix entre l'Iran et les États-Unis, les consommateurs attendent la baisse des prix du carburant.
3: Invité de France Info ce matin, David Amiel, le ministre des Comptes publics, a annoncé qu'une réunion avait lieu ce matin entre plusieurs ministres et les distributeurs de carburant. Hier, Emmanuel Macron a assuré que le gouvernement veillerait à ce que la chute du cours du pétrole soit bien répercutée à la pompe. La France va investir 655 millions d'euros supplémentaires dans l'intelligence artificielle. Comme l'électricité hier, comme Internet il y a 30 ans, l'intelligence artificielle change déjà nos vies, écrit le Premier ministre Sébastien Lecornu, qui dit avoir décidé d'accélérer la transformation de l'État. Nous pouvons subir cette révolution, nous pouvons la conduire, ajoute-t-il pour justifier cette enveloppe supplémentaire.
1: L'actualité de chez nous à présent, avec les fortes chaleurs prévues cette semaine, les bassins extérieurs des piscines ouvrent.
3: C'est le cas à Saint-Avold-des-Sarreguemines. Les deux piscines communautaires ouvrent leurs bassins extérieurs ce mercredi 17 juin. À Sarreguemines, pour le moment, il ne sera accessible que les mercredis, samedi et dimanche. À noter que le bassin extérieur du complexe Aquaglisse de Frémin-Merlebach est également ouvert. Les bassins intérieurs, eux, sont fermés pour travaux.
1: À l'approche de l'été, la mairie de Sarreguemines vous invite à anticiper vos demandes de titre d'identité.
3: Pour une carte d'identité ou un passeport, le délai minimum est de 3 semaines. Avant le départ en vacances, la mairie de Sarreguemines appelle donc les habitants à prendre leurs dispositions. Ceux qui ne peuvent pas se déplacer pourront par ailleurs bientôt bénéficier d'une nouveauté, selon Corinne Tinès, adjointe au maire, notamment en charge de l'état civil.
4: Ce sont donc des agents habilités à se déplacer au domicile des personnes qui ne peuvent pas se rendre en mairie, donc toujours par rapport à un vrai souci d'impossibilité médicale. Et grâce à cet équipement, on pourra réaliser l'ensemble des démarches nécessaire à l'établissement du titre d'identité.
3: La mairie de Sarreguemines attend une autorisation préfectorale avant la mise en place de ce dispositif. Depuis le début de l'année, un peu plus de 1300 cartes d'identité ont été délivrées à Sarreguemines.
1: L'équipe de France commence sa campagne du mondial ce soir face au Sénégal.
3: Vice-championne du monde en titre, l'équipe de Didier Deschamps fait partie des favoris de cette nouvelle édition. Vous serez sans doute nombreux à suivre la rencontre ce soir. Alors nous nous sommes rendus dans les rues de Sarreguemines pour avoir votre point de vue sur les Bleus.
5: Avec deux finales et un titre remporté lors des deux dernières Coupes du Monde, difficile de ne pas voir la France aller loin dans la compétition, selon vous.
6: Ouais, ça peut le faire, hein. Avec l'équipe, là, on espère. Hein.
7: On y croit, mais bon, il y a beaucoup d'individualité. J'espère qu'ils vont bien jouer ensemble, quoi.
8: Je pense, oui, avec les nouveaux talents, mais je sais pas comment le doser non plus. Je connais pas trop les autres équipes.
9: Alors, on l'espère, mais j'ai quelques doutes. Vu les matchs de préparation, c'était un peu compliqué, mais on espère qu'ils vont montrer un autre visage à la Coupe du Monde.
10: Moi, j'y crois fort. Moi, je pense qu'avec les potentiels qu'on a, on peut aller loin, ouais.
5: Mais jusqu'où ira-t-elle?
11: Ah oui, moi, je pense qu'elle a les capacités d'aller au bout, pourquoi pas?
12: Demi-finale minimum.
13: Ouais, je la vois pas vainqueur. Trop d'individualité dans l'équipe.
1: Ok.
13: Mais je pense demi-quart possible.
14: En finale. Et en finale contre qui? Ça, Dieu seul le sait. Hein.
5: Lors du premier match de préparation, les Bleus ont défié la Côte d'Ivoire et se sont inclinés. Auront-ils les ressources pour battre alors le Sénégal ce soir?
13: Je connais pas assez l'équipe du Sénégal, mais bon, j'espère quand même que la France elle va gagner, quoi.
15: 3-1 pour la France.
16: Et buteur, ce serait qui?
13: Ouais, Cherki. Et doublé de Mbappé.
8: Je pense qu'on devrait gagner par 2 ou 3 buts d'écart.
17: Moi, je m'attends sur une petite victoire, hein, 1 ou 2-0, pas plus. Ouais. 1-0. Hein.
18: Sénégal veut se battre, je pense que ça va être compliqué. Bon, on va quand même rester pour la France, on va dire 2-1.
17: Un partout.
16: Avec un but de qui?
17: Olysée.
11: Difficile parce qu'on est quand même sur une équipe championne d'Afrique en face. Les Bleus sur le premier match. Match. Allez, ils vont gagner. 2-1.
10: Je pense que ça va être un match serré, donc je dirais aussi 2-1. Et moi, je pense Olysée est doué.
5: Réponse ce soir aux alentours de 23h.
1: Oui, alors ça, on verra bien, hein, on va suivre ça avec beaucoup d'intérêt. Steve Bellatel, cuisinier du restaurant L'Expérience à Saint-Avold, participe aujourd'hui au grand concours culinaire organisé par TGV Lyria.
3: Il fait partie des quatre finalistes du concours. À la clé, voir son plat être proposé à la carte gastronomique du train qui relie Paris à Genève. Ce mardi, c'est en plein milieu de la gare de Lyon qu'il va devoir réaliser un plat pour 50 personnes à partir d'un panier imposé. Le jury, composé notamment du chef Michel Roth, choisira les deux finalistes et ce sont ensuite les passagers du train qui voteront pour le grand gagnant.
1: Oh bah moi, je veux bien voter, hein, parce que tout ce qui est culinaire, ça me plaît bien.
3: Hein. Bah, faut prendre le train.
1: Oh, bah, je le prends. Bah, je crois que je le prends la semaine prochaine. Tiens, t'imagines, je suis dans le même train où il faut goûter.
3: Tu seras un peu en retard.
1: Ah, bah, écoute, merci beaucoup. La météo à présent, ma chère Nadia.
3: Oui, oui. Cédric qui vient, du coup, t'es tout déstabilisé.
1: Bah, oui, parce qu'il a son t-shirt de l'équipe de France,
3: oui,
1: son beau maillot.
3: Oui, grand fan, grand supporter.
1: Je ne savais pas qu'il y a autant de pectoraux, celui-ci.
3: Non, c'est des faux.
1: Ah, côté
3: météo, Sébastien, il y a des nuages qui nous ont déjà apporté quelques gouttes de pluie ce matin. On aura droit à 27 degrés pour les maximales aujourd'hui. Demain mercredi, ça y est, l'été s'installe, j'espère pour un petit moment, journée estivale avec 30 degrés attendus et de plus en plus chaud, voire caniculaire pour le reste de la semaine.
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0: Inforoute Alsace-Bossu, on nous signale que les barrières, vous savez, au grand carrefour là, Lorenzen, Domfessel, eh ben les barrières sont fermées depuis 10 minutes, un quart d'heure, elles se trouvent plus. Ben elles ont qu'une louche, mais hein, je ne sais pas. Oui, alors Christophe là qu'on avait en ligne tout à l'heure nous disait, bon, les habitués savent, tu sais, qu'on peut contourner par le village et passer par les petits chemins, parfois aussi par des chemins en terre battue. Donc voilà, mais après pour les autres, c'est vrai que quand on est bloqué quoi. Alors voilà, peut-être essayer de suivre une voiture d'habitué pour contourner là. C'est... Alors faut pas forcer le passage non
1: oui,
0: plus.
1: Non.
0: Hein, parce que Christophe me disait tout à l'heure, on a vu des gens qui forçaient le passage.
1: Ça,
0: faites attention quand même, on sait jamais. Hein. Mais en tout cas là, on nous signale que les barrières sont fermées sur le passage à niveau, donc à Lorenzen. D'autres infos encore, ça coince sur la voie rapide là, actuellement, en venant de Sarreguemines vers Forbach. Enfin pardon, en venant, c'est l'inverse, en venant de Forbach vers Bousbach. Hein, il y a des travaux et donc du coup ça engendre des ralentissements et c'est également coincé au niveau de la route de Nancy et plus particulièrement vers le haut dans la forêt du Bourrols, en direct des infos de Waze. D'autres choses encore, Nadia ?
1: Le numéro de l'inforoute, c'est le 03 87 98 29 29.
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0: Avec Nadia, on vous donne les stations-service les moins chères. Et là, je vous ai trouvé un diesel. Écoutez bien, moi, j'ai du mal à y croire quand je le dis. 1,61 à la station-service Winkler de Schwalbach en Allemagne.
1: Ouais, ça baisse, hein, ça baisse tout doucement. Moi, j'ai 1,89€ dans les stations totales de Morange, par exemple, ou Longeville et Saint-Avold.
0: Le samplon 95E10 coûte 1,71€ dans la station-service ED de Emmersweiler, Grand-Rossel, au Globus, à Völklingen.
1: Ah, j'ai le droit de parler. 1,87€ pour moi dans les stations totales, là aussi à Morange et Longeville et Saint-Avold.
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1: Bonne fête au Régis, on les embrasse bien fort. Ah bah t'en connais toi.
0: Oh bah le Régis de la déchetterie. Régis. Ah non, c'est Richard. Oh.
1: Ah, il y a des moments où tu fais une tête.
0: Oui, non, mais des Régis, j'en connais certains. Et quelques-uns. Bonne fête, Régis.
1: Bah oui, bonne fête, Richard aussi, du coup.
0: C'est la Saint-Richard aussi.
1: Non, pas du tout. C'est la journée mondiale de l'agriculture. Et du coup, on fait un petit coucou à la ferme de Zellen à Petit-Anquin, la ferme du Nassenwald à Haute-Villers et la ferme du Gerolzec à Niederstinzel.
0: Ah bah voilà, bah ça c'est sympa de mettre dans la lumière là nos amis agriculteurs. On en connaît aussi tout plein. Peut-être des Régis aussi, hein, qui sait.
1: Certainement.
0: Julien Doré arrive avec la fièvre et ensuite on va chercher ce foutu de notre famille. Combien il reste? 170€ dans la cagnotte.
1: Oh, je crois qu'on
0: aura fait.
1: Quand même.
0: On aura fait toutes les lettres de l'alphabet là.
1: Pas encore.
0: En tout cas, on sait qu'on est dans le début, hein, dans la première partie de l'alphabet. On joue en direct uniquement.

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1: Alors, ce nom de famille que nous cherchons, il y a 170 euros dans la caisse. On a éliminé le D, D comme dromadaire. On a éliminé le F comme Frédéric. On a éliminé le K comme Klein. Et on a éliminé le B, donc ça c'est les lettres, B voilà. Comme brebis.
2: Et sinon, on a éliminé Jung, Kor, Kremer, Barbier, Klein et
1: on est sympa
2: Albert,
1: quand même. Hein.
2: Et Hoffman aussi.
1: Voilà. On est quand même vachement sympa,
2: ah oui,
1: je trouve.
2: Oui, oui, oui.
1: Allez, est-ce que vous avez d'autres propositions à nous faire? Le numéro de la radio, c'est le 03
2: 87 98 29 29. On constate que vous ne l'avez pas oublié, ça sonne déjà de partout.
1: Ah oui, ça sonne de partout.
2: De partout, de partout, on a 8 lignes et elles sont...
1: Allô, qui est avec nous au téléphone?
3: Bonjour, c'est Doris de
1: Saint-Pastanel. Ah, bonjour, jeune Doris, comment ça va?
3: Bien, à part la pluie qui tombe actuellement un petit peu.
1: Oui, c'est vrai. Avez-vous une question à poser à notre Nadia?
3: Alors, je voulais savoir si le nom pouvait être une qualité.
1: Est-ce que le nom de famille peut être une qualité?
3: Voilà, tout à fait.
2: Une qualité, non.
3: Non.
2: Non.
3: Écoutez, bon, je vais proposer autre chose.
1: Alors, allez-y.
3: Je vais dire Hazer.
1: Comment vous dites?
3: Hazer. H-A-S-E-R.
1: Ah oui. Non, c'est pas ça. Et pour c'est la qualité, bien. C'était quoi? Genre Lip ou un truc comme ça, c'est ça?
3: Pour la qualité, oui, ça aurait pu être Zout ou bien Haïlich, des noms comme ça, voilà.
1: Ah oui, ok. Non, c'était pas ça. Merci d'avoir essayé,
2: merci Doris.
1: Bonne journée. Allez, un autre coup de fil. Allô, qui est avec nous?
4: Oui, bonjour, c'est Ophélie.
1: Bonjour Ophélie. Vous appelez d'où, Ophélie?
4: De Rémerin et Putelange.
1: De Rémerin. Ophélie, Nadia, écoute votre question. On est tout oui.
4: Alors, j'aimerais savoir si le nom de famille peut être un prénom.
1: Ah, ça, c'est une très bonne question.
2: Non, ça peut pas. Non, j'étais en train de me demander, mais
1: oui,
2: non.
1: Oui, comme quoi, genre Martine, Martin. Ouais. Voilà, ouais. Non.
4: Alors, je dirais Klaus.
1: Klaus, K-L-A-U-S ou K-L-O-S.
2: Ou C.
1: Ah, ou avec un C, ah, oui, tu peux le dire comme ça aussi. Est-ce que c'est ça?
0: C'est perdu.
1: Non, ma chère Ophélie, c'est pas ça.
2: Merci.
1: Désolée, belle journée.
4: Au revoir.
2: À bientôt. Il y a la deuxième manche qui arrive avec 150 euros à gagner.
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0: 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Radio Mélodie, il est maintenant 9h23.
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0: euros.
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0: C'est peut-être votre nom de famille que nous cherchons. 03 87 98 29 29. Sébastien l'a dit, il y a 150 euros qui peuvent peut-être partir là maintenant tout de suite.
2: Allez, vous nous appelez, puis aussi un petit clin d'œil là, si vous avez jamais joué au Qui suis-je, passe un petit coup de fil, hein. Il y a 150 euros à gagner super facilement en essayant de deviner donc un nom de famille dont on sait que c'est pas un nom, là, ce qu'on sait aujourd'hui, c'est pas une qualité et c'est pas non plus un nom de famille qui correspond, on va dire, à un prénom. 03 87 98 29 29. Allô, qui est avec nous?
3: Oui, bonjour, c'est Patricia.
2: Bonjour Patricia, vous êtes de quelle commune?
3: De Cocherenne.
2: De Cocherenne. Patricia, on vous écoute pour votre question.
3: Alors, on veut chercher un nom de famille, c'est ça?
2: C'est oui, ça, pour c'est 150 ça. Euros, un nom de famille un peu de chez nous, quoi. Et on sait qu'on est dans la première partie de l'alphabet. Mais peut-être pour vous aider, posez une question d'abord, Patricia.
3: Est-ce que le nom de famille pourrait commencer par la lettre B?
2: La lettre
3: B.
2: B comme bébé ou D comme dromadaire?
3: Non, D comme dromadaire.
0: Alors, on l'a déjà éliminé, tout comme le B. On a éliminé les deux déjà. Hein.
2: Voilà, donc
0: on
2: il sait nous faut que une non. proposition maintenant. Proposition d'un nom de famille, ma chère Patricia. Comment vous dites?
3: Alors, je dirais un nom
0: bien de chez nous, oui.
3: Je dirais Klein.
2: Klein. Ah non, c'est dommage. En plus, on l'avait déjà éliminé, Klein. Hein. Patricia, merci d'avoir joué quand même. Bonne journée.
3: Merci.
2: Allez, dernier candidat pour aujourd'hui. 03 87 98 29 29. Tentez votre chance. Posez-nous des questions. Allô, qui est avec nous au téléphone?
4: Oui, bonjour, c'est Jean-Luc de Frémin.
2: Jean-Luc,
0: bonjour.
2: Merci de nous écouter à Frémin. Est-ce que vous avez une question à poser à Nadia, mon cher Jean-Luc?
4: Non, j'ai pas le temps de réfléchir. Je vais vous dire Ergot.
2: Non, c'est pas Ergot.
1: C'est perdu.
0: Merci, bonne journée.
2: C'est un rookie de Souki, là. Bon, bah, ça veut dire qu'on va encore rejouer demain.
0: Et qu'il y aura 130 euros.
2: Et qu'il y aura 130 euros à gagner, voilà, sur Radio Mélodie. C'est toujours ce jeu le matin entre 9h et 10h. Le qui suis-je?
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Jimmy Cliff sur Radio Mélodie. Au niveau de l'inforoute, tout à l'heure, on avait Christophe au téléphone qui nous avait signalé cette barrière qui restait bloquée là dans le grand croisement ou dans le grand carrefour de Lorenzen. Vous savez, quand on veut aller vers Lorenzen, Domfessel, Fellerdingen, là, les barrières du passage à niveau SNCF étaient carrément fermées et restaient bloquées. Dites-nous si c'est encore d'actualité ou pas, les connaisseurs et les habitués.

savent qu'on peut passer aussi par les petits chemins paysans parfois. Donc voilà, mais surtout ne forcez pas le passage au passage à niveau, ça peut être dangereux. L'info route, c'est avec vous au 03 87 98 29 29.

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3: Merci d'écouter Radio Mélodie, il est 10h. Camille Bazin est là dans le studio pour nous donner les dernières nouvelles. Bonjour Camille.
4: Bonjour Sébastien, bonjour à tous.
3: Après l'annonce de l'accord de paix entre l'Iran et les États-Unis, la réouverture du détroit d'Ormuz est attendue.
4: Selon Donald Trump, cet axe crucial pour le commerce mondial sera complètement rouvert vendredi, jour de la cérémonie de signature du texte. La France et le Royaume-Uni ont déjà annoncé être prêts à intervenir pour sécuriser le détroit d'Ormuz. Dans le même temps, les grandes puissances sont réunies à Évian pour le G7. Volodymyr Zelensky est arrivé ce matin et compte bien faire de la guerre en Ukraine un sujet majeur de ce sommet. À lundi, les 27 ont ouvert les premiers chapitres de négociations avec Kiev en vue de son adhésion à l'Union européenne.
3: Le président de la région Grand Est réagit aux nouvelles taxes et aux nouvelles menaces de Donald Trump, notamment par rapport aux taxes sur les vins, taxes de 100% annoncées.
4: Dans un communiqué, Franck Leroy énumère les difficultés que doivent déjà traverser les vignerons français. Changement climatique, concurrence internationale, évolution des consommations ou encore crise économique. Taxer à 100% nos vins, c'est priver les Américains de Riesling, de Crémant, de Champagne et de tant d'autres savoir-faire français qu'ils apprécient depuis des générations, écrit-il. Avant de conclure, ce ne sont pas les vignerons français que Donald Trump punit, ce sont les consommateurs américains.
3: À Fargevillers, à présent, parents d'élèves, enfants et élus se mobilisent pour demander l'ouverture d'une 5e classe.
4: L'école accueille actuellement près de 80 élèves répartis dans des classes à double niveau. À la rentrée prochaine, les effectifs devraient dépasser les 100 élèves avec des classes en triple niveau. Les manifestants redoutent une dégradation de la qualité de l'apprentissage. Alors que la carte scolaire pour la rentrée prochaine est attendue aujourd'hui, tous étaient mobilisés pancarte à la main devant les grilles de l'école. Un reportage à découvrir dans les prochains Flash Info.
3: La communauté d'agglomération de Sarreguemines propose un escape game sur la thématique de la rénovation énergétique.
4: L'objectif est simple, apprendre les bons gestes pour un habitat économe en énergie de façon ludique. Des sessions seront proposées les 10 et 11 juillet prochains dans un appartement situé sur le site du golfe de Sarreguemines.
5: Le scénario de cet escape game se veut post-apocalyptique. En 2050, le monde est ravagé par les catastrophes climatiques. Aux participants de faire un bond en arrière en 2025 pour changer les choses.
6: Du coup, on aura effectivement des séances qui vont durer 45 minutes. Le public par groupe de 4 à 6 personnes sera livré dans un espace clos qui se situera au niveau d'un logement au golfe de Sarreguemines. Et puis l'objectif de l'escape game, c'est de sortir d'ici en découvrant un code pour pouvoir se libérer.
5: Plusieurs énigmes seront à résoudre. Elles seront en lien avec les éco-gestes et permettront d'en savoir plus sur la rénovation énergétique selon Margot Mélinger-Steiner, conseillère au service clé de l'Aglo.
7: Comment rénover sa maison, quels travaux réaliser, le montant des aides qui pourront bénéficier, voilà, ça reste très large et le but c'est d'inciter les gens à venir et par la suite on pourra convenir d'un rendez-vous au bureau pour étudier le projet des gens, pour le montant des aides qu'ils peuvent avoir, regarder les devis, voilà, tout ce type de choses-là.
5: Pour la casque et son vice-président en charge de l'habitat, Denis Paillefer, l'objectif est de passer plusieurs messages.
6: C'est un, faites attention aujourd'hui. Deux, la communauté d'agglomération est à vos côtés pour pouvoir réaliser ces rénovations énergétiques. Nous avons un service qui s'appelle le service clé, donc confort, logement, énergie, avec deux personnes qui sont en disposition pour aider ceux qui auraient un projet justement dans ces domaines-là.
5: L'Escape Game se fait en groupe de 4 à 6 personnes. C'est gratuit et les inscriptions sont ouvertes auprès du service clé.
3: Et puis, on apprend que Miss Alsace a été élue au Royal Palace de Kirchvillers.
4: Ce dimanche, les candidates à la couronne de Miss Alsace se sont retrouvées sur la scène du Music Hall. Finalement, c'est Chiara Blazevic qui a été élue. Elle a 24 ans et est originaire de Randsvillers dans le Haut-Rhin. La jeune femme avait déjà été candidate en 2021 et avait terminé 4e dauphine. Passionnée de voyage et de sport automobile, elle est étudiante en événementiel.
3: Merci beaucoup. Merci beaucoup, ma chère Camille. Tu reviendras nous voir.
4: À midi, à tout à l'heure.
3: Midi, à tout à l'heure. Camille Bazin sur Radio Mélodie. La météo à présent. Nadia, on parle beaucoup du retour des fortes chaleurs, mais pour le moment, c'est pas ça encore.
8: Non, on peut respirer encore aujourd'hui. Justement, c'est un temps encore agréable avec quelques gouttes de pluie par-ci par-là. Beaucoup de nuages aussi côté ciel, mais des températures respirables, 26 à 27 degrés pour les maximales. Demain, on attend jusqu'à 30 degrés, c'est une journée estivale et à nouveau de plus en plus chaud, voire caniculaire pour le reste de la semaine.
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0: conditions de circulation, évidemment, vous nous dites, hein, si vous êtes témoin de fait de route, c'est ce qu'avait fait Christophe tout à l'heure. Il nous avait signalé qu'en Alsace, à Lorenzen, par exemple, eh bien, la barrière était bloquée. Alors, dites-nous si c'est encore d'actualité ou pas. Là, quand je regarde mes cartes, hein, sur Waze, j'ai pas l'impression que ça bloque, mais bon. Après, peut-être que, on est peut-être pas assez précis, mais voilà. En tout cas, si c'était encore fermé, vous nous dites, hein, au 03 87 98 29 29, si on passe ou pas. Quelques petits ralentissements en bas de la route de Nancy, quelques petits ralentissements sur la voie rapide de Sarreguemines vers Bousbach et un ralentissement là aussi signalé sur l'autoroute A4 où on voit également que ça coince un petit peu de Faré-Berzwiller à Ost. Voilà, d'autres choses à rajouter, vous nous appelez.
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0: Les stations les moins chères, Nadia, j'ai trouvé un diesel à 1,61€ à la station service Winkler de Schwalbach.
3: J'ai 1,88€ dans la station Total à Sarrebourg, 1,89€ Total de Morange.
0: Le samplon 95 E10 le moins cher coûte 1,71€. Au plus près, la Globus Völklingen, station service ED de Bilstock, Grand-Rossel et Merzweiler.
3: 1,86€ dans la station Total à Sarrebourg, 1,87€ Total de Longeville et Saint-Avold.
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0: du roi Arthur, autre comédie musicale. On avait parlé hier du roi Soleil, Nadia. Et là, ça s'appelle Il est temps. C'est l'heure de retrouver les petites annonces.
1: Mais on n'est pas tout seul.
0: Et on n'est pas tout seul parce que dans le studio, en ce moment, il y a des jeunes qui sont avec nous, qui sont au lycée, hein, et qui sont là pour deux semaines, je crois. C'est ça,
1: deux semaines
0: de stage,
1: oui.
0: Dont Jeanne. Bonjour, Jeanne.
2: Bonjour.
0: Comment ça va, Jeanne?
2: Ça va.
0: Alors, Jeanne, dis-moi, tu as quel âge et tu es dans quel lycée?
2: J'ai 16 ans et je suis au lycée Jean de Pange.
0: 16 ans au lycée Jean de Pange. Tu es dans quelle filière au lycée Jean de Pange? C'est quoi? Bah, à mon époque, c'était bac littéraire, scientifique.
1: Ah non, maintenant ça a changé. C'est un truc général et il y a des options, c'est ça, hein?
2: Exactement, c'est ça.
0: Alors toi, tu fais quelles options?
2: Alors je vais faire SVT, LLCE et théâtre.
0: Ah, du théâtre, moi aussi j'en avais fait. Mais
1: voilà,
0: oui, c'était super.
1: Regarde.
0: Et qu'est-ce qui t'avait donné envie de venir en stage à la radio? Raconte-nous.
2: Alors, ça m'a toujours intéressé de voir ce qui se cachait derrière les voix qu'on entendait.
0: Voilà, voilà. Ça va, t'es pas trop déçu de voir les voix en vrai?
2: Non, pas du tout.
0: Bon, c'est gentil. Allez, c'est l'heure des petites annonces. Je te laisse commencer. Qu'est-ce que tu nous vends?
2: Alors, je vous propose une table de salle à manger blanche. Le plateau en verre est laqué et en bon état sur Ambar à 80 euros.
0: Voilà, une table de salle à manger. Nadia?
1: J'ai une batterie BMW à vendre pour 100 euros sur le secteur de Sarreguemines.
0: Et moi, là, je vais vous donner deux annonces que j'ai trouvées là. Deux auditeurs nous ont écrit sur notre adresse contact@radiomélodie.com. La première, c'est quelqu'un qui nous dit « Bonjour Radio Mélodie, j'espère que vous allez bien. Écoutez bien, cette personne est à la recherche d'un étang pour fêter les 30 ans du conjoint. » Et la dame nous dit « Je me suis dit que vous pourriez peut-être m'aider à en trouver un. » Voilà, je vous écoute tous les matins. Donc Emma nous a écrit « Si jamais vous pouvez lui proposer un étang pour une fête, bah, vous m'appelez parce que c'est pas une petite annonce sur le site. » Là, elle a écrit par mail. Et là, une autre petite annonce, Nadia, que tu vas trouver géniale. Je te lis, c'est un peu long.
1: Ouais,
0: mais
1: vas-y.
0: Écoutez, c'est une belle histoire. Alors peut-être qu'on va pouvoir aider cette dame. Elle s'appelle Anna. « Chère équipe de Radio Mélodie, j'ai une demande un peu inhabituelle à vous adresser et j'espère votre soutien. Il y a deux semaines, j'étais en vacances en famille sur la côte adriatique italienne. Un groupe important et joyeux de voyageurs lorrains s'y trouvait également. C'était les membres du club de pétanque au Moulin Drôme de Sarrasma, accompagnés de leurs amis et connaissances. Et là, alors, je vais pas tout dévoiler parce que c'est un peu
1: intime.
0: La dame dit qu'elle a rencontré un monsieur qui pense qu'elle s'appelle Patrice. Et voilà, il voyageait donc avec ce groupe et voilà.
1: Oh, il a eu coup de cœur.
0: Eh ben, je ne sais pas. Voilà, mais après, ça me gêne un peu parce que on ne sait pas si ce Patrice est déjà marié ou pas. On ne sait pas tout ça. On voudrait pas être non plus à la comment dirais-je le
1: à l'origine
0: d'une dispute. Mais en tout cas, voilà. Moi, j'aime bien
1: mignon.
0: Cette. Écoute bien. Nos regards se sont souvent croisés. Nous nous sommes souris et finalement, le dernier soir, vendredi 5 juin, nous avons eu l'occasion d'échanger quelques mots.
1: Oh, c'est beau.
0: C'est beau, hein?
1: C'est beau. Si on pouvait être à l'origine d'une romance, voilà, c'est beau.
0: Écoute, donc voilà. Alors, si jamais pareil, c'est le
1: ça
0: cas.
1: Serait beau.
0: Si ce Patrice, parce qu'elle pense qu'il s'appelle comme ça, du club de pétanque de Sarrasma nous écoute, appelez-moi à la radio et je vous donnerai les coordonnées de cette brave dame qui nous a écrit, je pense, d'être une Allemande parce qu'elle a d'abord écrit en allemand. Bref. C'est pas beau,
1: c'est
0: cette
1: génial.
0: Petite annonce.
1: Génial. Oh voilà. Là là, qu'est-ce que j'aime ces petits moments, tu vois, dans la radio. Oh, j'adore ça.
0: C'est ça ce qui fait la magie de la radio. Bref, n'oublie pas donc notre jeu SMS aussi. 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
0: 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Restez branchés, restez avec nous.
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0: l'agenda des sorties.
1: L'amicale des sapeurs-pompiers de Sarre-Union vous invite au bal des sapeurs-pompiers le samedi 20 juin à partir de 18h, place de la République. Soirée animée par l'orchestre Tempo, restauration, buvette sur place, pizza flamme et grillade. Rendez-vous le 20 juin dès 16h sur la place de l'Europe pour le marché nocturne de Rohrbach-les-Bitches. Exposants, artisans, auteurs et producteurs locaux vous attendront pour une soirée festive. Plusieurs groupes musicaux se relaieront tout au long de la soirée pour célébrer également la fête de la musique. Venez découvrir les savoir-faire locaux et profiter de produits du terroir, de boissons locales et d'une ambiance chaleureuse. Les 20 et 21 juin, le Fort Cassou à Rohrbach-les-Bitches accueillera une nouvelle édition de l'événement historique Mémoire Vivante, un week-end immersif dédié à la transmission de l'histoire et au devoir de mémoire. Pendant 2 jours, vous pourrez découvrir reconstitutions historiques, véhicules militaires d'époque, spectacles pyrotechniques, projections et rencontres avec des passionnés d'histoire dans le cadre authentique d'un ouvrage majeur de la ligne Maginot. Organisé par l'association Fort Cassou, l'événement vise à faire vivre l'histoire de manière spectaculaire et pédagogique afin de sensibiliser toutes les générations au patrimoine militaire et à l'histoire locale. Les arboriculteurs de Hambar vous invitent à leurs portes ouvertes du verger école derrière la maison des arboriculteurs le samedi 20 et le dimanche 21 juin. Au programme, samedi dès 17h30, soirée pizza flamme grillade. Dimanche dès midi, repas à 18€ avec sanglier à la broche ou grillade, frites, flageolets, fromage, dessert. À partir de 15h, visite guidée du verger, démonstration de taille en verre et le soir à nouveau pizza flamme grillade. Possibilité de commander des arbres fruitiers tout au long de la journée de dimanche. L'association AP Tandelsol de McVillers organise un thé dansant le dimanche 21 juin à partir de 14h à la salle polyvalente de McVillers. Animation avec l'orchestre Facile à danser. Entrée 8€. À partir de 18h, soirée pizza flamme. À l'occasion de la fête de fin de saison, le FC Farchwiller organise son tournoi de pétanque en doublette le samedi 27 juin au stade de la Forêt. Début du jeu à partir de 9h, tarif 20€ la doublette, 1000€ de lot à partager avec repas du soir offert aux 8 premiers, barbecue midi et soir et à partir de 18h30, pizza flamme avec animation musicale. Toutes les infos et plus de détails sur radiomélodie.com, rubrique agenda.

0: Moi, ce que je miss en ce moment, c'est une bonne recette, Manadia. Qu'est-ce que tu pourrais me proposer?
1: Ah ben, écoute, on va faire des tomates toute la semaine.
0: Ah oui, ça c'est bien, j'adore
1: les
0: tomates.
1: Quelque chose que j'ai encore jamais fait, c'est un crumble de tomates au piment d'Espelette.
0: Un crumble aux tomates?
1: Ouais.
0: Bon, ben, la recette arrive dans quelques instants, restez branchés. On parle boulot avec l'offre d'emploi du moment et dans le cadre de son développement d'activité, Transit Est recherche tout de suite deux chauffeurs super poids lourds avec FCO et carte conducteur à jour, homme ou femme, pour tourner jour et nuit pour approvisionner des magasins alimentaires au départ de Sarrebourg. Expérience souhaitée de 2 ans, un poste fixe et un poste de remplacement week-end ou autre. Un jeune retraité serait le bienvenu. C'est des contrats en CDI, bonne rémunération suivant expérience. Pour postuler, vous adressez à Monsieur André et vous pouvez laisser un message sur le répondeur au 06 46 11 61 11. On a mis l'offre d'emploi aussi sur le site de la radio.
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1: votre
0: le disent.
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0: Et donc ce crumble de tomates au piment d'Espelette, voici la recette du jour que l'on vous propose. Il vous faudra 6 belles tomates de couleur de préférence, 4 feuilles de basilic, 75 g de comté râpé, 90 g de beurre mou, 140 g de farine, une cuillerée à soupe de piment d'Espelette, une cuillerée à café de sel et 4 cuillerées à soupe d'huile d'olive.
2: Dans un saladier, on mélange la farine, le piment d'Espelette, le fromage, tout ça du bout des doigts. On ajoute le beurre mou et on mélange jusqu'à ce qu'on ait ce fameux crumble. On ajuste l'assaisonnement s'il en manque. On préchauffe notre four à 180 degrés. On rince et on essuie les tomates, on les coupe en tranches pas trop fines. On les met dans un plat à gratin légèrement huilé. On saupoudre de pâte à crumble.

0: on enfourne 25 à 30 minutes jusqu'à ce que le crumble soit bien doré. Et enfin, on parsème de basilic finement ciselé juste avant de servir. J'ai trouvé cette recette sur ce thème de tomates. Écoute, ça me parlait, vraiment.
1: Mais je trouve ça doit être super bon. Hein. Oui. C'est vrai que bon, moi, les tomates, j'aime bien en salade de tomates.
0: Mais ça
1: c'est
0: change.
1: Tout, mais c'est vrai que là, effectivement, tu nous donnes des variantes super sympas. Bah écoutez, la recette est sur le site radiomélodie.com.
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0: Les pronostics hippiques de notre ami Tony Gonzalez arrivent bientôt. Et pour l'heure, il est 10h50.
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0: Le Quintet se court ce mardi à 18h40 à Nantes. Le numéro 7 est non partant, notez-le. Il y aura donc 15 chevaux au départ. Et la sélection de Tony Gonzalez est le 3, 16, 4, As, 5, 12, 8 et 6. 3, 16, 4, As, 5, 12, 8 et 6. Pronostic que vous retrouvez sur notre site radiomélodie.com. À 11h, on retrouve les infos présentées par Clémence Lobary. Bonjour.
1: Bonjour à tous. Pour l'Iran, mettre fin à la guerre au Liban est la question la plus importante de l'accord avec Washington. Le chef de la diplomatie iranienne a encore insisté ce matin sur la question du conflit libanais. Les Iraniens ont également annoncé le probable début de discussions approfondies avec les États-Unis vendredi, jour prévu de la cérémonie de signature du protocole d'accord trouvé entre les deux pays après plus de 3 mois d'affrontements. La guerre en Iran qui reste au cœur des préoccupations du G7 organisé en ce moment à Évian. Un déjeuner de travail est consacré aujourd'hui aux crises au Moyen-Orient, en présence de l'Égypte, des Émirats arabes unis et du Qatar. Et hier, Donald Trump a assuré que le détroit d'Ormuz serait complètement ouvert vendredi. Mais avant, une réunion sur l'Ukraine a débuté ce matin avec la participation de Volodymyr Zelensky et de Donald Trump. L'objectif pour le président ukrainien, tenter de remettre la guerre en Ukraine au cœur des discussions internationales. Dans le reste de l'actualité, c'est une journée historique au Sénat pour les Réunionnais de la Creuse. Après l'Assemblée nationale, il y a près de 5 mois, c'est au tour des sénateurs d'examiner aujourd'hui une proposition de loi visant à réparer le préjudice subi par les 2000 mineurs réunionnais transplantés dans l'Hexagone entre 1962 et 1984. 665 millions d'euros supplémentaires pour le développement de l'intelligence artificielle, c'est ce que va investir la France, selon aujourd'hui le Premier ministre Sébastien Lecornu. Une annonce qui intervient à la veille de l'ouverture à Paris du salon Vivatech dédié aux nouvelles technologies. Le dépistage au cadmium remboursé à partir d'aujourd'hui. Seules les personnes qui habitent un territoire pollué ou qui sont surveillées en raison d'une intoxication liée à leur lieu de résidence pourront en bénéficier. Ce dépistage sera pris en charge à 60% par l'assurance maladie, le reste par la complémentaire santé. Et puis c'est le jour J pour l'équipe de France de football. Les Bleus entrent en lice dans le mondial ce soir et affrontent le Sénégal, coup d'envoi à 21h. Côté équipe, Didier Deschamps devrait aligner la même composition que lors des derniers matchs. Excellente fin de matinée à tous.
0: Merci Clémence. Côté météo, le ciel est gris, oui, on peut le dire, hein, chargé en nuages. Nuages qui peuvent laisser échapper quelques gouttes de pluie encore à tout moment, mais rien de méchant. Les températures commencent tout doucement à grimper. 27 degrés en moyenne pour les maximales de ce jour. Ça reste respirable avant les 30 degrés attendus pour demain. Et les 30 degrés et plus pour le reste de la semaine. On va vers des journées caniculaires. C'est l'été qui s'installe et on va pas en pleurer. Hein. On l'a attendu cet été.
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0: Et vous êtes nombreux à nous envoyer vos SMS Mélodie au 7 14 15. Si je pouvais, je jouerais aussi. Mais non, je ne peux pas. Mais c'est un robot tondeuse à vendre, ça y est, à gagner. À gagner, c'est de la marque Husqvarna. Et c'est les entreprises, les établissements Martin qui vous offrent ce très beau cadeau pour la fête des papas.

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4: Le métier que vous rêviez de faire quand vous étiez petit ?
5: Maître chien.
4: Maître chien, et aujourd'hui vous faites ?
5: Intérimaire.
6: Coiffeuse, classique.
4: Coiffeuse. Ouais. Et aujourd'hui tu es ?
6: Étudiante. En ? En histoire.
4: On a oublié le métier de coiffeuse du coup ?
6: Oui, largement. Astronaute et médecin, et maintenant je suis en études d'architecture.
7: Actrice et chanteuse en anglais.
4: Et vous faites aujourd'hui ?
7: Professeur d'anglais.
4: Vous êtes quand même dans le domaine.
7: Mais il faut s'éloigner plus du côté professeur, et c'est un projet, mais pas forcément actrice, c'est ça, mais l'anglais a une place importante d'office.
8: Jardinière ou princesse ?
4: On peut être une princesse jardinière.
8: Ouais, mais pas du tout au final, non.
4: Vous faites quoi aujourd'hui ?
8: Une professeure d'anglais aussi.
4: D'accord.

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1: La bonne nouvelle, c'est en ce moment à New York, Sébastien, avec ce soir France-Sénégal à 21h.
2: Oui, j'ai vu les Français de là-bas supportent aussi, hein, c'est ça?
1: Oui, et en plus, on est tous à fond hein, derrière les Bleus. Donc ça, c'est déjà la bonne nouvelle. Mais pas que, hein, parce que en fait, on parle aussi de ce match de dimanche. C'était Japon-Pays-Bas. Et là, on peut toujours mettre à l'honneur les Japonais, car à la fin du match, comme souvent, les supporters japonais ont fait parler d'eux en nettoyant les tribunes. Je ne sais pas si tu as déjà vu ça, mais écoute, ils repartent, ils laissent le tout dans un état impeccable.
2: Mais les pays asiatiques en général, il y aura un modèle de propreté, c'est impressionnant.
1: Hein. Et on reste encore dans le foot, Sébastien, pour cette bonne nouvelle qui dure, parce que la FIFA a introduit des interprétations en langue des signes pour chaque match de la Coupe du Monde. Et ça, c'est la première fois qu'ils font ça. Une initiative donc qui va au-delà de la simple traduction en essayant de retransmettre toute l'ambiance des rencontres.
2: Ah, donc ça veut dire qu'en langue des signes, tu vas entendre par exemple une bonne ambiance dans le stade.
1: Voilà.
2: Comment on va décider siffler quand on n'est pas d'accord avec l'arbitre, des choses comme ça par exemple.
1: Je pense
2: c'est
1: que
2: ça.
1: Oui, c'est complètement immersif.
2: Bon, après,
1: et
2: le
1: je
2: but,
1: trouve
2: c'est,
1: ça génial.
2: Tu lèves les bras. Ça, ouais, je crois que c'est international. Hein.
1: Exactement.
2: Bon, alors vous le savez, cette semaine, on a des stagiaires à la radio. On va faire la connaissance maintenant de Coralie. Bonjour Coralie.
3: Bonjour.
2: Comment vas-tu?
3: Ça va.
2: Tu es dans quel lycée, Coralie?
3: Je suis au lycée Jean de Pange.
2: Ah, très bien. Et tu es en quelle classe?
3: En seconde générale.
2: En seconde générale, voilà, ça te plaît l'école?
3: Ouais.
2: Ouais,
3: c'est un peu compliqué, mais ça va.
2: Ah bon, pourquoi c'est compliqué?
3: Ah, c'est dur quand même.
2: C'est dur, c'est vrai. Bon, donc en seconde, tu dis. Hein. Qu'est-ce qui t'a donné envie de faire de la radio et de venir faire le stage ici chez nous à Radio Mélodie?
3: J'aime beaucoup les informations et j'aime toujours être au courant de l'actualité. Et je trouve que Radio Mélodie, c'est un bon exemple.
2: Oh, mais ça, c'est gentil.
1: Bien, ça.
2: Ça, c'est bien. Alors, tu vas nous aider un petit peu maintenant, Coralie. Est-ce que tu as la chance d'avoir encore un papa?
3: Oui.
2: Est-ce que tu as déjà son cadeau pour la fête des pères?
3: Non.
2: Qu'est-ce qu'il aime bien en général, le papa?
3: Oui, il aime un peu de tout. Hein.
2: Ouais, mais il est plutôt
1: bon
2: sport,
1: vivant.
2: Plutôt.
3: Ouais.
2: La petite de l'eau minérale.
3: Non, l'inverse.
2: C'est-à-dire? Bah, dis-le.
3: Bah, l'alcool, il aime bien.
2: Ah, bah voilà.
3: Il aime bien la fête.
2: Pas qu'il aime bien la mais c'est bien, mais c'est bien. Alors,
1: avec
2: si
1: modération.
2: Je vous en parle, c'est parce que Roi des Vins, Astier Vendel, offre une valisette de 2 bouteilles de vin. Alors, il y a une bouteille de rouge et une bouteille de rosé. Tu crois que ça lui ferait plaisir, ça?
3: Ouais.
2: Bon, bah, t'as pas le droit d'appeler, toi. Hein.
3: Ça peut faire plaisir à beaucoup de papas.
2: Ah, bah, exactement.
1: C'est vrai.
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2: Voilà. Et je vous propose le jeu maintenant de l'appel gagnant. C'est-à-dire que le téléphone va sonner, les appels vont arriver les uns après les autres. Et Coralie, s'il te plaît, donne-nous un chiffre entre 10 et 20.
3: 18.
2: Alors, c'est le 18e appel qui gagne cette valisette 03 87 98 29 29. Merci Coralie.

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On cherche un cuisinier à Folcomont en CDI. C'est un poste dans un restaurant bistronomique de 25 couverts le midi et le soir. Vous préparez les plats chauds et froids, vous composez les menus, formules différentes le midi et le soir. Vous ne travaillerez que des produits frais, tout étant fait maison dans ce restaurant. Vous serez déchargé de la tâche des commandes, mais pourrez participer à la confection des menus. Pour ce poste, une expérience est requise dans les fonctions similaires. On peut même évoluer après dans l'entreprise. Vous bénéficierez de 2 jours et demi de repos par semaine, le mardi, le mercredi et le dimanche soir. C'est les millésimes qui recrutent ce cuisinier donc à Folcomont. Regardez l'offre d'emploi et sur le site de la radio, radiomélodie.com. 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

0: avec les titres qui seront développés tout à l'heure dans le flash de midi. Alors que la carte scolaire pour la prochaine rentrée doit être dévoilée aujourd'hui à Farchevillers, parents d'élèves, enfants et élus se mobilisent pour demander l'ouverture d'une 5e classe. Les effectifs devraient fortement augmenter à la rentrée prochaine avec 20 nouveaux élèves et aucune ouverture prévue. 9 véhicules grenadiers fabriqués à Ambach seront visibles lors de la saison de sport automobile à Monaco. Ineos Automotive a été désigné par l'Automobile Club de Monaco comme fournisseur officiel de véhicules de secours. Et puis on parlera aussi du Conservatoire de musique, de danse et de théâtre de Sarreguemines qui ouvre ses portes au public demain. L'occasion de découvrir la multitude de cours proposés. Des démonstrations auront lieu toute la journée au square devant le conservatoire. Tous ces titres seront développés tout à l'heure dans les infos à midi.
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1: Merci de nous écouter, il est midi, nous sommes mardi, nous sommes le 16 juin. Camille Bazin est là pour nous donner les dernières nouvelles. Bonjour Camille.
2: Bonjour Sébastien, bonjour à tous.
1: Volodymyr Zelensky est arrivé au G7 pour une journée consacrée à la guerre en Ukraine.
2: Les grandes puissances sont réunies à Évian depuis hier pour un sommet bousculé par l'annonce dimanche d'un accord de paix entre les États-Unis et l'Iran. Le Moyen-Orient, qui sera d'ailleurs toujours au cœur des discussions puisqu'un déjeuner de travail consacré à ce sujet est prévu ce midi. Concernant l'Ukraine, les alliés de Washington tenteront de convaincre Donald Trump, jusqu'ici réticent, à afficher son soutien au président ukrainien face à Vladimir Poutine.
1: Dans l'actualité de chez nous maintenant, à Fargevillers, parents d'élèves, enfants et élus se mobilisent pour demander l'ouverture d'une cinquième classe.
2: L'école accueille actuellement près de 80 élèves répartis dans des classes à double niveau. À la rentrée prochaine, les effectifs devraient dépasser les 100 élèves et l'inspection académique prévoit de tripler les niveaux. Une manifestation était organisée devant les grilles de l'école ce matin.
3: Trois classes en une, c'est difficile à imaginer pour Nathan qui est en CM1.
4: Là pour l'instant c'est parfait, mais j'ai peur pour la rentrée parce qu'ils veulent mettre des classes triples.
3: Tout le monde a le même avis, c'est le cas de Mélanie qui a un enfant scolarisé et deux autres qui feront leur rentrée en septembre.
5: Les triples niveaux, là ils sont encore petits, ça peut être gérable, mais après quand ils commencent à apprendre à lire, à compter, c'est un peu plus important et plus d'attention c'est mieux.
3: Pascal a aussi des jumeaux, l'un est en classe de CE2 CM1, l'autre en CM1 CM2. Il remarque déjà des différences d'apprentissage.
6: Déjà là, c'est très compliqué. Je vois la différence entre les deux. Ils n'ont presque pas du tout les mêmes devoirs. Et le niveau de mon garçon, il est moins élevé que ma fille. Je ne m'imagine même pas avec trois niveaux. Ça sera, je pense, ingérable pour les maîtresses comme pour nous.
3: Si le nombre d'élèves augmente considérablement, avec déjà 14 dérogations pour la prochaine rentrée, c'est que l'école séduit par des infrastructures récentes et un périscolaire élargi. Michel Fenard est le premier adjoint au maire en charge des écoles.
7: La cinquième classe nous ramènerait en une moyenne de 21 élèves par classe. On n'est pas à l'abri qu'il y ait encore d'autres dérogations, hein, parce que nous, on a un accueil gratuit de 7h30 à 8h. On a la pause méridienne et après, on a le périscolaire de 16h à 18h. Hein.
3: Si la cinquième classe ne voit pas le jour, les enfants seraient 25 à 27 par classe en triple niveau. Une réponse de l'inspection académique est espérée ce mercredi. D'ailleurs, Eleanor a un message à faire passer.
8: Pour apprendre, il faut de l'espace. Je ne suis pas une sardine.
1: Les sapeurs-pompiers de Monaco renforcent leur capacité d'intervention grâce à 9 véhicules grenadiers.
2: Ineos Automotive a été désigné par l'Automobile Club de Monaco comme fournisseur officiel de véhicules de secours durant la saison de sport automobile. Les véhicules fabriqués à Ambar ont été présentés le 5 juin dernier lors du Grand Prix de Formule 1. Ils ont été conçus comme de véritables véhicules d'intervention rapide pour l'extraction des pilotes et la lutte contre l'incendie. En dehors des événements de sport automobile, ces véhicules seront pleinement intégrés aux missions opérationnelles quotidiennes du corps des sapeurs-pompiers de Monaco.
1: Un job dating incognito est organisé au tennis club de Sarreguemines cette semaine.
2: Ce jeudi, l'agence France Travail et l'ASS Tennis organisent ce job dating où vous pourrez rencontrer des recruteurs et révéler vos compétences en échangeant quelques balles. Entre 8h30 et 12h30, tout le monde jouera au tennis sans révéler sa situation. Les entretiens auront lieu par la suite sans CV. L'objectif est de recruter différemment en mettant en avant les compétences humaines.
1: Le Conservatoire de musique, de danse et de théâtre de Sarreguemines ouvre ses portes au public demain.
2: Plus de 500 élèves suivent des cours chaque année au Conservatoire. Ce mercredi, dans le Square, vous pourrez découvrir et tester tous les instruments enseignés. Thierry Benoît, le directeur du Conservatoire, nous dévoile le programme qui commencera à 10h avec les élèves des classes à horaires aménagées.
9: Donc, chant, contrebasse et puis démonstration musicale. À partir de 14h, il y aura des démonstrations de formation musicale. Musicale et chorale. Formation musicale, c'est le solfège, mais en solfège, on fait aussi du chant. Piano, saxophone, les orchestres d'élèves, la danse, ça c'est 14h-16h. Et de 16h à 18h, il y aura la MAO, musique assistée par ordinateur. Et bien sûr, tout au long de la journée, l'intérêt des portes ouvertes, c'est qu'on puisse aller discuter avec les professeurs, voir les disciplines enseignées, essayer les instruments et avoir des informations sur les inscriptions ou préinscriptions.
2: Rendez-vous donc ce mercredi de 10h à 18h au Square devant le Conservatoire de Sarreguemines. Une buvette et de la restauration seront proposés toute la journée.
1: Merci beaucoup, Camille. Tu reviens nous voir.
2: Je reviens demain.
1: À demain. Merci beaucoup. La météo, ma petite Nadia. Qu'est-ce que tu nous annonces comme temps finalement pour aujourd'hui? Pour l'instant, ça reste gris, j'ai l'impression.
5: Et ça va rester gris, à mon avis. En tout cas, le ciel, lui, reste nuageux avec quelques gouttes de pluie par-ci, par-là. Les températures, par contre, sont en hausse, hausse sensible, mais c'est vrai qu'on peut parler de chaleur modérée, 26 à 27 degrés. Demain, la chaleur se fait un peu plus estivale avec 27 à 30 degrés attendus et de plus en plus chaud, voire caniculaire pour le reste de la semaine.
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0: sur la route, écoute, c'est voilà, il y a des petits bouchons habituels, hein, comme toujours, dus à l'heure de sortie pour aller déjeuner. Si vous constatez d'autres perturbations, vous nous passez un coup de fil ici au standard de la radio. On fait la route ensemble tous les jours sur Radio Mélodie 03 87 98 29 29.
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0: 1,61€, c'est le diesel le moins cher actuellement à la station Winkler de Schwalbach en Allemagne, à 15 km de Sarrebruck environ. Chez nous, il est affiché à 1,88€ au moins cher, Total à Sarrebourg, 1,89€, station Total à Morange. Et le samplon 95-10 est à 1,71€ au moins cher dans les stations Winkler, à Schwalbach notamment. Et puis en France, il est à 1,86€ pour le moins cher, Total à Sarrebourg. 1,87€ total à Longeville et Saint-Avold.
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0: La Mélodie Family, ce sont aussi vos dédicaces. Et là, on va souhaiter un très très joyeux anniversaire à Kevin. Kevin, un bel anniversaire de l'équipe d'Enedis à Sarreguemines. C'est toute l'équipe qui se joint à ses vœux d'anniversaire. Et vous souhaite aussi bon courage avec la météo. Alors vous seul savez, nous on ne sait pas trop, on n'est pas dans les confidences. Mais en tout cas, voilà, on se joint également à ses vœux d'anniversaire. Belle journée à vous, Kevin. Dans quelques instants, on retrouvera à nouveau les conseils de Gérald. Comment garder une eau propre sans trop dépenser pour votre piscine ou votre spa. La musique de Gloria Gaynor. Et je vous invite encore à jouer pour tenter de repartir dimanche avec ce robot tondeuse de la marque Husqvarna. J'ai toujours du mal à dire celle-là. 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Envoyez Mélodie, c'est le mot-clé, au 7 14 15. 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
2: Bonjour à tous, et ça y est, le moment est arrivé. 3 ans et demi après la défaite en finale contre l'Argentine, l'équipe de France se retrouve la Coupe du Monde. Les Bleus entrent dans la compétition face au Sénégal à New York. Une affiche qui rappelle forcément l'échec de 2002 de la France, alors championne du monde en titre. Finaliste de la dernière CAN en début d'année, le Sénégal a tout d'un piège pour l'équipe de France. Un adversaire relevé qui rend cette entrée en matière encore plus importante pour le sélectionneur Didier Deschamps. Écoutez.
3: C'est notre premier rendez-vous, on le sait. Depuis le tirage, on s'en rapproche. C'est pas le raté, c'est nous tout faire, bien évidemment, par rapport au fait que c'est le premier match. Ça le rend encore plus prestigieux, entre guillemets, de par le niveau de cette équipe du Sénégal. On sait à quoi ça trône, eux aussi, ça sera un rapport de force. Après, il y a toujours l'aspect émotionnel, de par l'importance du match ou l'environnement aussi. L'idéal, c'est d'être concentré et décontracté. Nous, les idées, elles sont claires et on fera tout pour que ce bilan soit positif.
2: Et pour ce premier rendez-vous, Didier Deschamps devrait aligner la même équipe que lors du dernier match amical, avec la charnière Upamecano Saliba et bien sûr le quatuor offensif Olise Dembélé Doué Mbappé. Plus de 80 000 spectateurs seront dans les tribunes du MetLife Stadium de New York ce soir. Le coup d'envoi de ce France-Sénégal, c'est à 21h. On suivra également l'autre match du groupe Irak-Norvège à minuit, et puis l'entrée en liste de l'Argentine championne du monde contre l'Algérie à 3h du matin.
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0: Nadia, des participants là, à notre jeu pour les papas. Là, je vois par exemple, tu as Béatrice de Sarreguemines qui a participé, Jérémy de Grosbly, Yvette de Bousbac, Raymond de Médecin, Benoît, Lixin les Roulins, etc., etc. Là, c'est les tout derniers SMS qu'on vient de recevoir. Un beau cadeau en partenariat avec les établissements Martin à Diefenbach, les Élimères.
1: Ah oui, c'est un beau cadeau ça. Je pense qu'on l'aimerait tous, ce petit robot tondeuse.
0: Ouais, c'est tellement pratique. Hein.
1: Mais petit mais costaud, hein, parce qu'il va tondre quand
0: 600
1: même
0: mètres carrés.
1: 6 arts quoi. Hein.
0: Ouais,
1: franchement,
0: c'est un
1: bien.
0: Bon petit terrain. Franchement,
1: c'est,
0: ouais,
1: bien.
0: C'est bien.
1: Pendant que vous prenez l'apéro, lui il tombe. Ça,
0: évidemment,
1: génial.
0: Les établissements Martin s'occupent de tout. Hein, par exemple, pour si vous souhaitez en acheter, mesures parcellaires, installation, mise en route, accompagnement et SAV. Ça, c'est bon à savoir.
1: Alors, c'est pas négligeable. Oui.
0: Comment on joue, Nadia? Tu peux me le rappeler?
1: On envoie le mot-clé Mélodie, M-E-L-O-D-I-E, et vous l'envoyez tout simplement au numéro 7-14-15 par SMS.
0: Voilà, et le tirage au sort, c'est dimanche. En écoutant Radio Mélodie, avant 17h, Vanessa arrêtera et voilà, rendra l'antenne. Mais juste avant, elle passera un petit coup de fil au gagnant. Alors évidemment, c'est un jeu pour la fête des pères, mais après, voilà, rien ne vous empêche non plus de participer comme ça. Hein. Voilà, c'est pas que pour les papas. Tout le monde peut jouer à ce grand
1: bien
0: beau
1: sûr,
0: jeu.
1: On vous demandera pas vos enfants en contrepartie.
0: On demandera pas un justificatif.
1: Non,
0: tu vois,
1: non,
0: oui,
1: non.
0: Oui, je suis bien papa.
1: Oui.
0: Allez, je vous souhaite une belle journée. Nadia, tu retrouveras les auditeurs demain matin.
1: Demain matin, toute seule. Et Sébastien, on te retrouvera jeudi.
0: À très vite.
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0: Bonjour, bonjour à tous. L'Iran n'aura jamais d'armes nucléaires, déclaration de Donald Trump depuis le G7 en France. Le président américain qui dénonce aussi les récents bombardements israéliens sur Beyrouth. Il appelle le premier ministre Benjamin Netanyahou à la plus grande responsabilité vis-à-vis du Liban. L'Iran réaffirme de son côté que l'arrêt immédiat de la guerre, y compris au Liban, est la question la plus importante de l'accord signé avec les États-Unis. Un accord au menu d'un déjeuner de travail au sommet à Évian. Le G7 se poursuit jusqu'à demain. L'Ukraine a aussi été évoquée ce matin en présence du président Volodymyr Zelensky. Une très bonne rencontre selon Donald Trump qui estime que la Russie devrait conclure un accord. Plus d'autonomie pour la Corse, la réforme constitutionnelle arrive devant l'Assemblée nationale cet après-midi. Les députés examinent le projet de loi qui vise à reconnaître la population corse comme une communauté. Il est largement soutenu par les élus corses mais divise les différents groupes. Les débats vont durer 3 jours. Le vote est prévu dans une semaine. La baisse des émissions de CO2 en France a été plus importante que prévu. Selon le Centre interprofessionnel technique d'études de la pollution atmosphérique, le CITEPA, les émissions de gaz à effet de serre ont baissé de 3% en 2024 et de 2,1% en 2025. C'est plus que les prévisions, mais le rythme de cette diminution ralentit toutefois par rapport à 2022 et 2023. La pression monte pour l'équipe de France qui entre en lice dans la Coupe du Monde ce soir. 3 ans et demi après la finale perdue contre l'Argentine, les Bleus affrontent le Sénégal. Didier Deschamps a prévenu hier, ça va être un affrontement de haut niveau pour un premier match. Le coup d'envoi à 21h à New York. Et puis la Défense Arena va changer de nom, annonce du président de la salle de spectacle parisienne. Elle s'appellera Plénitude Arena à partir du 1er juillet. Ce sera juste avant les 2 concerts de Bad Bunny. Ce naming a été conclu avec le groupe de gaz et d'électricité italien pour une durée minimum de 7 ans. Voilà pour l'info. Bon début d'après-midi.
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2: Oh, bah, je suis ravi de vous retrouver. Dis donc, on est mardi après-midi. Chez les fans de Ballon Rond, il y a le cœur qui commence à battre un petit peu plus vite. Mais oui, c'est l'entrée en compétition de notre équipe aujourd'hui, avec ce match face au Sénégal. On croise les doigts, c'est tout à l'heure à 21h. On aura l'occasion dans cette émission de parler de Camping Paradis, figurez-vous, avec un épisode spécial 20e anniversaire. On parlera également de Stromae, qui nous fait une petite surprise plutôt intéressante. On va en reparler un petit peu plus tard. Pour l'heure, t'as beau pas être beau, on s'en va retrouver Louis Chédid sur Radio Mélodie.

Et c'est Louis Chédid, évidemment, sur Radio Mélodie, votre radio en Moselle-Est. 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Tout de suite, c'est Robbie Williams.

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Et c'est la fille de la bande, une bande d'imbéciles heureux. Ronan Luce sur Radio Mélodie. Radio Mélodie, c'est votre radio en Moselle-Est. Il y aura tout à l'heure l'ambiance boule à facettes avec Sly and the Family Stone. Et puis juste avant, je trouve une très très belle surprise pour cette chanson signée Mylène Farmer. Le premier titre qui annonce un nouvel album qui devrait sortir maintenant à l'automne. La chanson s'appelle C'est à qui le tour ? C'est une nouveauté Radio Mélodie.

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1: L'amicale des sapeurs-pompiers de Sarre-Union vous invite au bal des sapeurs-pompiers le samedi 20 juin à partir de 18h, place de la République. Soirée animée par l'orchestre Tempo, restauration, buvette sur place, pizza flamme et grillade. Rendez-vous le 20 juin dès 16h sur la place de l'Europe pour le marché nocturne de Rohrbach-les-Beach. Exposants, artisans, auteurs et producteurs locaux vous attendront pour une soirée festive. Plusieurs groupes musicaux se relaieront tout au long de la soirée pour célébrer également la fête de la musique. Venez découvrir les savoir-faire locaux et profiter de produits du terroir, de boissons locales et d'une ambiance chaleureuse. Les 20 et 21 juin, le Fort Casseau à Rohrbach-les-Beach accueillera une nouvelle édition de l'événement historique Mémoire Vivante, un week-end immersif dédié à la transmission de l'histoire et au devoir de mémoire. Pendant 2 jours, vous pourrez découvrir reconstitutions historiques, véhicules militaires d'époque, spectacles pyrotechniques, projections et rencontres avec des passionnés d'histoire dans le cadre authentique d'un ouvrage majeur de la ligne Maginot. Organisé par l'association Fort Casseau, l'événement vise à faire vivre l'histoire de manière spectaculaire et pédagogique afin de sensibiliser toutes les générations au patrimoine militaire et à l'histoire locale. Les arboriculteurs de Hambar vous invitent à leurs portes ouvertes du verger école derrière la maison des arboriculteurs le samedi 20 et le dimanche 21 juin. Au programme, samedi dès 17h30, soirée pizza flamme grillade. Dimanche dès midi, repas à 18€ avec sanglier à la broche ou grillade, frites, flageolets, fromage, dessert. À partir de 15h, visite guidée du verger, démonstration de taille en verre et le soir à nouveau pizza flamme grillade. Possibilité de commander des arbres fruitiers tout au long de la journée de dimanche. L'association AP Tandelsol de McVillers organise un thé dansant le dimanche 21 juin à partir de 14h à la salle polyvalente de McVillers. Animation avec l'orchestre Facile à danser. Entrée 8€. À partir de 18h, soirée pizza flamme. À l'occasion de la fête de fin de saison, le FC Farchwiller organise son tournoi de pétanque en doublette le samedi 27 juin au stade de la Forêt. Début du jeu à partir de 9h, tarif 20€ la doublette, 1000€ de lot à partager avec repas du soir offert aux 8 premiers, barbecue midi et soir et à partir de 18h30, pizza flamme avec animation musicale. Toutes les infos et plus de détails sur radiomélodie.com, rubrique agenda.

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Comment te dire adieu, Françoise Hardy, bien sûr, sur Radio Mélodie. Petite surprise de la part de Stromae, le chanteur belge, qui revient aux côtés d'une chanteuse suédoise, la chanteuse Tove Lo, qui avait connu un gros succès il y a quelques années avec Habit Stay High. Et là, maintenant, elle dévoile une chanson inédite qui s'appelle Des Fleurs, un titre de Tove Lo, donc la chanteuse suédoise, produit par Stromae. Écoutez. Alors j'ai compté 1, 2, 3, 1, 2, 3. Oui, c'est une valse. Voilà, c'est une valse moderne avec Tove Lo et Stromae. D'ailleurs, écoutez, on reconnaît plutôt bien sa voix, non ?

Alors, le chanteur belge enchaîne les collaborations XXL. À défaut de sortir un vrai nouvel album pour lui, il y a eu le carton mondial de Ma meilleure ennemie pour la série animée Arcane. Il y a eu Que ce soit clair avec Paul Kalkbrenner. Et puis maintenant, cette collaboration avec Tove Lo, ça apparaîtra sur le futur album de la chanteuse suédoise, un album attendu pour le 18 septembre. Et en attendant, pour Stromae lui-même, toujours pas d'annonce de nouvel album. Donc on attend des petites chansons.

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1: À venir avec Louane, bien sûr, sur Radio Mélodie. Il est déjà bientôt 14h. On aura l'occasion dans quelques minutes à 14h d'aller faire un point sur l'actualité, un point sur l'info locale et avant ça, les Hollies. On se balade dans les souvenirs, c'est un peu notre spécialité ici à Radio Mélodie, les souvenirs. Hollies, souvenez-vous de Bus Stop.

0: Bonjour à tous. Plus que quelques heures avant les grands débuts de l'équipe de France au Mondial de foot, les Bleus de Didier Deschamps se lancent face au Lyon de la Teranga dans l'un des matchs très attendus de cette phase de poule. La rencontre aura lieu à 21h heure française et sera à suivre sur M6 et beIN Sport. La France avait déjà affronté le Sénégal par le passé en ouverture du Mondial 2002 et le match avait été remporté 1-0 par les Africains. Dans l'autre match du groupe I, la Norvège sera opposé à l'Irak à minuit. Plus de 898 000 demandes ont été enregistrées pour l'aide aux grands rouleurs prévue par le gouvernement. Cette aide aux grands rouleurs fait partie du dispositif mis en place par le gouvernement pour faire face à la hausse du prix des carburants depuis le début de la guerre au Moyen-Orient. Celle-ci permet précisément aux travailleurs modestes de toucher 100 euros dès le mois de juin. Ce lundi, 667 832 de ces demandes ont été mises au paiement selon le ministre de l'Économie. Les Français en bénéficieront dès mercredi. Le président de la région Grand Est réagit aux nouvelles menaces de Donald Trump de taxer les vins français à 100%. Dans un communiqué, Franck Leroy énumère les difficultés que doivent déjà traverser les vignerons français. Changement climatique, concurrence internationale, évolution des consommations ou encore crise économique. Taxer à 100% nos vins, c'est priver les Américains de Riesling, de Crémant, de Champagne et de tant d'autres savoir-faire français qu'ils apprécient depuis des générations, a-t-il écrit. Selon lui, ce ne sont pas les vignerons français que Donald Trump punit, ce sont d'abord les consommateurs américains. À la maison d'arrêt de Sarreguemines, 13 détenus ont refusé de réintégrer leurs cellules ce dimanche. Une situation qui a nécessité l'intervention des équipes régionales d'intervention et de sécurité de Strasbourg. Les détenus réclamaient notamment davantage d'activités sportives, plus de temps de promenade, une meilleure distribution de pain, ainsi qu'un assouplissement de certaines pratiques de détention. Dans cet établissement confronté à une forte surpopulation carcérale avec un taux d'occupation proche de 192%, l'incident s'est finalement terminé dans le calme. Avec les fortes chaleurs prévues cette semaine, les bassins extérieurs des piscines ouvrent. C'est le cas à Saint-Avold et Sarreguemines. Les deux piscines communautaires ouvrent leurs bassins extérieurs ce mercredi 17 juin. À Sarreguemines, pour le moment, il ne sera accessible que les mercredis, samedis et dimanches. À noter que le bassin extérieur du complexe Aquaglisse de Frémin-Merlebach est également ouvert. Les bassins intérieurs, eux, sont fermés pour travaux. Steve Bellatel, cuisinier du restaurant L'Expérience à Saint-Avold, participe aujourd'hui au grand concours culinaire organisé par TGV Lyria. Il fait partie des 4 finalistes du concours. À la clé, voir son plat être proposé à la carte gastronomique du train qui relie Paris à Genève. Ce mardi, c'est en plein milieu de la gare de Lyon qu'il va devoir réaliser un plat pour 50 personnes à partir d'un panier imposé. Le jury, composé notamment du chef Michel Roth, choisira ensuite les 2 finalistes et ce sont ensuite les passagers du train qui voteront pour le grand gagnant. Et puis le fort Cassault de Rohrbach-les-Bitches va replonger dans l'histoire ce week-end. Pendant 2 jours, des reconstitutions sont prévues autour de cet ouvrage militaire. Il y aura des défilés de véhicules français, américains et allemands, des spectacles pyrotechniques ou encore la projection d'un documentaire sur la libération de la ligne Maginot. L'entrée est à 8 euros, valable sur les 2 jours. C'est gratuit pour les moins de 14 ans. Rendez-vous sur place samedi dès 11h et dimanche dès 9h. C'est la fin de ce flash. Très bel après-midi à tous.
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2: Et bien sûr, on reste attentif à ce qui se passe sur la route. Vous n'oubliez pas de vous prévenir si vous êtes témoin de bouchons, d'accidents, de ralentissements, de contrôle de vitesse. N'hésitez pas à nous appeler à tout moment 03 87 98 29 29. Moi, je relaye toutes vos infos. On va retrouver Johnny tout de suite. Got to get you into my life. Chanson à l'origine des Beatles, adaptée en français. Je veux te graver dans ma vie. Souvenez-vous.

Et c'est Johnny, bien sûr, sur Radio Mélodie. Cet après-midi, je veux te graver dans ma vie. Radio Mélodie, venez retrouver en ligne les petites annonces pour faire plein de bonnes affaires. Mais oui, avec une table de salle à manger, par exemple, à Ambar. Des jardinières également proposées à Ambar. Machine à café Senseo du côté de Puy-de-Langeaulac. Des chaises cuir et métal à grosse bille. Des offres d'emploi également. Radiomélodie.com. La rubrique petites annonces vous attend. Consultez-les, ces petites annonces. Et puis, n'hésitez pas à ajouter les vôtres, surtout. Les années 80, Phil Collins, Don't Lose My Number. C'est la suite sur Radio Mélodie.

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tout lui réussit plutôt bien, Shakira actuellement. Shakira qui, dans la BO de Zootopie numéro 2, a cartonné avec la chanson Zoo, et puis elle cartonne encore et toujours maintenant avec Die Die, notamment la chanson officielle de la Coupe du Monde de football. Et parlant de Coupe du Monde, on croise les doigts évidemment pour nos Bleus qui entrent dans la compétition. Tout à l'heure à 21h, on pourra voir cette rencontre face au Sénégal. Joe Cocker tout de suite, c'est Summer in the City.

si on se montre prudent. Muriel nous signale un accident sur le réseau routier impliquant un deux roues. C'est au niveau du rond-point près de l'écluse à Saralbe. La circulation est ralentie dans le sens Saralbe vers Villerwald. Les secours ne sont pas encore arrivés, donc soyez très prudents dans le secteur. Un accident impliquant un deux roues au niveau du rond-point près de l'écluse à Saralbe. Merci Muriel de nous avoir prévenu au 03 87 98 29 29.

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moi, Lolita, c'est Alizée bien sûr, chanson pour laquelle elle avait reçu un coup de pouce d'une certaine Mylène Farmer. Et si on parlait de Camping Paradis ? TF1 qui prépare en effet un bel événement, Camping Paradis fête ses 20 ans avec un épisode spécial. On connaît maintenant la date de diffusion, ce sera pour le lundi 29 juin en prime time. Depuis 2006, la série portée par Laurent Ournac a réuni des millions de fidèles et accueilli plus de 200 guests. Pour cet épisode anniversaire, l'épisode va s'appeler Retour de Flamme au Paradis. Cet épisode va marquer le retour très attendu d'Amandine, jouée par Géraldine Lapalus, qui était partie en 2016. Elle va revenir pour cet épisode 20e anniversaire, l'intrigue tournera autour de Xavier, rattrapé par son passé, avec en bonus deux invités, Alexis Loret et Laurence Fugain. Le dernier épisode d'Inédit avait séduit plus

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On écoutait Christophe avec Senorita. Dimanche, nous sommes le 21 juin, premier jour de l'été, jour de la fête de la musique, jour de la fête des papas. 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Lucène, tout de suite, Love Bites Back sur Radio Mélodie.

0: Bonjour à toutes et tous. La canicule arrive. Dès demain, la chaleur va monter d'un cran sur la région parisienne jusqu'au centre-est avec 34 à 35 degrés annoncés. La vigilance orange devrait être déclenchée par Météo France car les températures vont continuer d'augmenter les jours suivants. Les ministres de la Transition écologique, de l'Éducation et de la Santé vont se rendre au centre de crise sanitaire cet après-midi pour faire un point sur la canicule. Notez aussi que deux départements sont en alerte au feu de forêt aujourd'hui avec un risque élevé sur l'Aude et les Pyrénées-Orientales. Dans l'actu également, le blocus du détroit d'Ormuz par les Américains est en train d'être levé. C'est ce qu'annonce la télévision d'État iranienne. Les pétroliers circulent de nouveau après cet accord conclu entre États-Unis et Iran. Et sur les marchés, le baril de pétrole Brent passe sous la barre des 80 dollars. C'est une première depuis le début du conflit. Et la fin du conflit est aussi évoquée au G7 aujourd'hui, ainsi que la guerre en Ukraine. Donald Trump estime que la Russie devrait conclure un accord. Déclaration du président américain suite à une réunion avec Volodymyr Zelensky, le président ukrainien présent au G7. Le procès d'un cold case a débuté devant la cour d'assises des Yvelines, celui de Marie-Thérèse Garcia, surnommée Mad Dalton, jugée pendant plusieurs semaines pour le meurtre de son ex-belle-sœur. Son corps décapité et démembré avait été retrouvé en 1995. L'accusée, âgée de 79 ans, nie les faits. Elle est en détention provisoire depuis 3 ans. Plus de 100 000 billets de train à prix réduit mis en vente aujourd'hui pour le mois d'août. Cela concerne les TGV Inouï avec des voyages à partir de 19 euros. La SNCF explique vouloir soutenir le pouvoir d'achat des Français. L'opération dure jusqu'à jeudi. Et puis c'est le jour J pour les Bleus. L'équipe de France débute son mondial ce soir. Premier match face au Sénégal, finaliste de la dernière Coupe d'Afrique des Nations. C'est à 21h au MetLife Stadium à New York devant plus de 80 000 spectateurs. Très bon après-midi.
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2: Merci d'être avec nous, votre radio en Moselle-Est, c'est Radio Mélodie. J'ai jeté un petit coup d'œil à la playlist, on va vraiment se faire du bien, se régaler avec le duo Ike et Tina Turner, River Deep, Mountain High, c'est du classique. Il y aura Francis Cabrel et sa cabane du pêcheur. Je vais venir aussi Brigitte Bardot, à moto avec une chanson écrite à l'époque par Serge Gainsbourg, c'est Harley Davidson.

Et c'est Brigitte Bardot sur Radio Mélodie, bien évidemment, avec Harley Davidson. Alors, est-ce qu'on commence à faire des pronostics pour ce soir? Parce que ça y est, c'est le coup d'envoi de la compétition pour nos Bleus avec le match France-Sénégal. Alors, on se souvient, 98, la victoire de la France, la Coupe du Monde suivante, en 2002, le premier match pour nos champions du monde à l'époque. C'est un match face au Sénégal, un match que l'on va perdre. Ça s'était pas très bien passé en 2002, la Coupe du Monde de foot, on s'en souvient. Alors, cette fois-ci, à nouveau, un match d'ouverture face au Sénégal. On va croiser les doigts. Moby arrive, c'est Natural Blues.

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Somebody That I Used To Know, c'était Gauthier sur Radio Mélodie. Radio Mélodie, merci de rester chez nous. 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Comme d'hab, tout de suite, on écoute Joy Jonathan. Comme d'hab.

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fort. Oui, c'était le nom du personnage incarné par Daniel Balavoine dans le spectacle Starmania, la comédie musicale, ici accompagné par une chanteuse québécoise qui avait une voix incroyable, Nanette Workman. On écoutait Quand on arrive en ville, ça reste un des plus légendaires spectacles de comédie musicale Starmania. Durand Durand, dans quelques minutes, Ordinary World, je vous passe aussi le tout nouveau Alex Warren. Encore une fois, c'est un succès, ça s'appelle Fever Dream.

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C'est Ordinary World, le groupe Durand Durand sur Radio Mélodie. Il est déjà bientôt 16h, dans quelques minutes, c'est Michel qui va prendre place, le retour à la maison après une journée de boulot. Et qu'est-ce qu'on fait à partir de maintenant? On commence à préparer la soirée? On se réunit entre amis ou en famille simplement devant le téléviseur ce soir? France, Sénégal, tous avec les bleus, sortez les maquillages s'il vous plaît. Dès le premier jour, on met pas ça de côté. Caroline arrive tout de suite, c'est partons vite sur Radio Mélodie. À demain 13h, salut!

0: Kaolin et partons vite sur Radio Mélodie. Vous restez là, il est 16h. C'est l'heure de s'informer avec Margot Benabas. Bonjour Margot.
1: Bonjour Michel, bonjour à tous.
0: Donald Trump défend son accord de paix avec l'Iran depuis le G7 qui se déroule en ce moment à Évian.
1: La seule chose qui est importante, c'est que l'Iran n'aura jamais l'arme nucléaire, a déclaré le président américain en marge du sommet du G7. Donald Trump a ajouté qu'il croit qu'il va y avoir un changement de régime en Iran. Sur un autre front, le chef d'État a indiqué avoir eu une réunion avec Volodymyr Zelensky à Évian. Il s'est dit disposé à rétablir les sanctions contre le pétrole russe et s'entretiendra une nouvelle fois avec le président ukrainien dans la journée. Un animateur du périscolaire jugé à Paris pour agression sexuelle sur mineur a été relaxé. Dans son jugement, le tribunal correctionnel de Paris a relevé un comportement inapproprié de la part du prévenu, mais également constaté que les éléments fournis par l'enquête n'ont pas permis de démontrer le caractère humiliant et dégradant des gestes reprochés. L'animateur était jugé pour avoir touché la poitrine de mineurs de moins de 15 ans et pour avoir tenu des propos à connotation sexuelle de façon répétée.
0: Ineos Automotive a été choisi pour fournir les véhicules de secours de l'Automobile Club de Monaco.
1: 9 pick-up Grenadier Quartermasters qui sont produits à Ambar seront déployés lors des épreuves de sport automobile de la Principauté, dont le Grand Prix de Formule 1 et le Rallye Monte Carlo. Ils ont été conçus comme de véritables véhicules d'intervention rapide pour l'extraction des pilotes et la lutte contre les incendies. Parmi ces 9 véhicules, 5 vont être utilisés au quotidien par les pompiers de Monaco et 4 seront en renfort pour les grands événements sportifs. Les épreuves du baccalauréat ont débuté hier avec la philosophie. Cette semaine est dédiée aux examens écrits des élèves de terminale. Nous en avons rencontré quelques-uns à la sortie de la première épreuve tant redoutée de philo au lycée Georges Imbert de Sarre-Union.
2: Pour la plupart des élèves, l'examen s'est bien passé.
3: Franchement, ça allait. Hein. J'avais fini à 10h.
4: J'avais un peu peur avant, mais arrivé sur le sujet, je me suis dit, il y a tout qui est revenu. Et voilà, on a été bien préparé tout au long de l'année. Et voilà.
5: J'avoue, c'était ok, mais en vrai, le bac blanc, pour moi, c'était mieux.
2: Pareil pour Margot, qui a choisi comme sujet, peut-on être heureux quand les autres ne le sont pas?
6: Je voulais déjà prendre la dissertation, donc j'avais beaucoup révisé chez moi les différents philosophes. Et le sujet 1 ne me plaisait pas trop par rapport au langage. On n'avait pas beaucoup vu ça en cours, du coup, je me suis tournée sur le bonheur.
2: Eva, de son côté, regrette un peu de ne pas avoir pris l'autre question, avons-nous la maîtrise de nos paroles?
7: Quand tout le monde me parle du sujet 1, je me dis en fait c'était peut-être un peu plus facile et je me suis perdue dans des explications, mais bon, maintenant c'est fait.
2: Cette année, l'orthographe sera davantage prise en compte dans la notation des copies, une nouvelle qui inquiète Elias.
8: Étant donné que j'ai quand même des difficultés en orthographe depuis de nombreuses années quand même, oui ça peut stresser un peu, surtout que c'est très abrupt. Il y a 2 semaines du bac, on nous a dit que ça serait plus strict au niveau de l'orthographe, donc oui, il y a un peu de stress.
2: Après la philosophie, d'autres examens auront lieu ces prochains jours. Lilou et Inès appréhendent certaines matières.
9: La SES, c'est celle que j'appréhende le plus, je pense, des trois. Les chapitres, ils sont assez costauds et tout, et c'est assez compliqué.
10: Ouais, notamment l'SVT, qui est un peu plus compliqué. Il y a beaucoup plus de notions à travailler, mais on est bien préparé normalement. Ouais.
2: Encore un peu de courage, les épreuves se poursuivent jusqu'à jeudi avec les spécialités.
0: Madison Niemi. Benabar et Gauvin Serres se produiront à Saint-Avold pour la prochaine saison culturelle du Centre Pierre Messmer.
1: Les premières affiches ont été dévoilées pour la saison 2026-2027. Il y aura donc Benabar en concert le 12 mars 2027, Gauvin Serres le 3 avril prochain.
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1: Côté humour, vous pourrez applaudir Thomas Angelville, Laurent Baffy, Jean-Phi Janssens, Moguise et Yann Marguet. Il y aura aussi le mentaliste Charlie Head ou encore du théâtre avec Coup de bluff au cabaret. Franck Leboeuf et Jérôme Anthony sont notamment à l'affiche de cette pièce.
0: La journée des familles, c'est demain à Styrin-Vendel.
1: L'agglo de Forbach et les acteurs du territoire donnent rendez-vous aux familles mercredi de 10h30 à 17h à l'espace Les Anciennes Forges. Sur place, les parents trouveront un espace d'échange et d'information sur les dispositifs existants et les solutions adaptées au quotidien familial. Les enfants pourront profiter d'animation tout au long de la journée, maquillage, sculpture sur ballon ou encore des démonstrations d'art du cirque.
0: Merci Margot. Un temps à nouveau plus ensoleillé, lumineux, demain mercredi, une belle journée en perspective. Cela dit, quelques passages nuageux un peu plus denses seront possibles en début d'après-midi, mais sans grandes conséquences. Les minimales partiront de 15 degrés pour atteindre les 30 au plus chaud de la journée. Et la journée de jeudi devrait-elle être pleinement ensoleillée ?
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0: Dans quelques minutes, l'inforoute. Si vous avez des choses à signaler, bien vous nous en faites part au standard, sans plus attendre. 03 87 98 29 29. On fait le point ensemble dans un peu plus de 3 minutes. Juste après M83, voici Midnight City sur Radio Mélodie. Bienvenue, 16h05.

0: 03 87 98 29 29, vous nous passez un coup de fil au standard s'il y a des choses à signaler sur les routes du secteur, contrôle de vitesse, ralentissement, accident, travaux ou toute autre perturbation.
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0: Les stations les moins chères du secteur, le gasoil à 1,88€, Total Sarrebourg 1,89€, Total Morange, le Samplon 95 E10, 1,86€, Total Sarrebourg 1,87€, Total Longeville et Saint-Avold.
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0: Et sinon, il y a vos entrées ciné à gagner dans un instant, comme d'hab, grâce à la réplique express. Juste après, Frédéric Goldman & Jones. Voici juste après.

0: Frédéric Zellman & Jones juste après.
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0: 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Nous jouons avec deux entrées pour le cinéma forum de Sarreguemines. Aujourd'hui, il va falloir découvrir le film de cette réplique. Écoutez!
2: Aïe!
3: Mais Jean-Pierre, mais qu'est-ce qui t'arrive?
2: C'est le club de Jacquard, il m'a becqué un mollet.
4: Que fait ton mari cul nu devant cette femme? Elle lui frotte le fessard.
3: C'est une infirmière qui fait une piqûre.
5: Excusez-nous.
2: Ah non, merde, c'est un hall de gare ou quoi? Je vais faire payer la visite. J'en ai marre qu'on me reluque le cul.
0: Dans quel film est-ce qu'on entend ça? Est-ce Les Visiteurs ou Kaamelott? 03 87 98 29 29. 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

0: Réplique Express.
1: Deux entrées pour le cinéma forum de Sarreguemines étaient à gagner. Aujourd'hui, il fallait découvrir le film de cette réplique. Réécoutez-la.
2: Aïe!
3: Mais Jean-Pierre, mais qu'est-ce qui t'arrive?
2: C'est le clap de Jacquard. Il m'a becqué un mollet.
4: Que fait ton mari cul nu devant cette femme? Elle lui frotte le fessard.
3: C'est une infirmière qui fait une piqûre.
5: Excusez-nous.
2: Ah non, merde, c'est un hall de gare ou quoi? Je vais faire payer la visite. J'en ai marre qu'on me reluque le cul.
1: Dans quel excellent film on entend ça, Kaamelott ou Les Visiteurs. C'était bien sûr Les Visiteurs. Et pour un hommage à celui qui nous a quitté hier, l'acteur que vous avez entendu à l'instant, c'est bien sûr Christian Bugeaud qui joue dans Les Visiteurs le rôle du dentiste Jean-Pierre Goulard, le mari de Valérie Lemercier. Il nous a quitté hier à l'âge de 81 ans. On voulait évidemment faire un petit hommage et félicitations à Céline de Silsheim qui était la première au standard à me donner la bonne réponse et qui repart donc avec ses deux entrées pour le forum de Sarreguemines. Bravo Céline.
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1: Marcos Blagos arrive juste après Zaz, on va s'écouter Mon Sourire, mais pour l'instant voici le souvenir de Roy Orbison, Pretty Woman.

0: Une plage, un dragueur bien lourd va à la rencontre d'une jolie demoiselle et lui dit
1: « Hey coquine, ça farte. Dis-moi, tu as vu un peu mon corps d'athlète? Pas mal, hein ?»
2: Ah oui, hein, j'avoue, hein, c'est vrai, hein, tu es plutôt bien gaulé.
1: Ah oui, ça c'est parce que je nage pendant 3 heures chaque jour. La mer a sculpté mon corps.
2: Ah, ouais, c'est bien. Ah bah maintenant, un conseil. Alors, tu devrais aussi essayer de nager la tête sous l'eau.

0: Tani Tati Karamé, Twisted My Sobriety sur Radio Mélodie. Dans le cadre de son développement d'activité, Transit Est recherche immédiatement deux chauffeurs SPL avec FCO et carte conducteur à jour, homme ou femme, pour tourner jour et nuit pour approvisionner des magasins alimentaires au départ de Sarrebourg. Expérience souhaitée de 2 ans, un poste fixe et un poste de remplacement, week-end ou autre. D'ailleurs, un jeune retraité est bienvenu. Contrat en CDI, bonne rémunération suivant expérience. Pour postuler, vous vous adressez à Monsieur André et laissez un message avec vos coordonnées au 06 46 11 61 11 16h34.
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0: Absolute News.
1: Un trajet de plus de 13 heures pour parcourir les 830 km qui séparent la ville de départ du terminus, une petite ville balnéaire de 3000 habitants. Mais ce n'est ni la durée ni le nombre d'arrêts qui place cette ligne en Pologne au centre de l'attention. C'est son numéro, la ligne 666. Exploitée par Flixbus, la ligne avait été supprimée en 2023. Après de nombreuses critiques, plusieurs groupes religieux s'étaient indignés de ce choix en raison de la symbolique du 666, souvent associée au diable, et de la destination finale du trajet. Écoutez bien, la ville de Hell, qui se prononce comme Hell, soit l'enfer en anglais. La ligne avait même été surnommée Highway to Hell, en référence au titre d'ACDC, soit l'autoroute de l'enfer. Un numéro et un nom jugés provocateurs qui avaient suscité bien sûr de vives réactions. La ligne avait ensuite été renommée 669 pendant quelques mois sans faire taire la polémique avant d'être finalement supprimée complètement. Mais dans un communiqué, Flixbus a annoncé vendredi 29 mai dernier sa réouverture cet été pour attirer de nouveaux touristes. Le numéro 666 a été donc délibérément choisi comme élément de communication marketing afin d'accroître la visibilité de cette liaison sur cet itinéraire touristique très fréquenté vers Hell. On espère quand même que ça ne saturera pas trop cette destination parce qu'avec ce coup de com', on s'attend quand même à beaucoup de monde, mais ça, Dieu seul le sait.

0: Pierre Demar et son nouveau titre, excellent, je pense à vous, sur Radio Mélodie. Tiens, petite info, on a recueilli un chien de petite taille, il a été trouvé blessé à Sarreguemines. C'est un genre de bichon, couleur beige, beige clair, il est blessé à une patte, il a été donc recueilli à Sarreguemines. Il porte un collier ou un harnais de la marque Kaifly ou Kaifly. Donc si vous pensez qu'il est à vous, eh bien n'hésitez pas à nous joindre au standard, on vous donnera les coordonnées de la personne qui a recueilli ce chien à Sarreguemines, donc qui a été trouvé errant, un chien de petite taille, genre bichon, couleur beige, beige clair, blessé à une patte. N'hésitez pas à nous joindre au standard. 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

0: MPL Ben Mazué, Fleur Bleue sur Radio Mélodie. Bienvenue, il est 17h. C'est l'heure de l'info avec Margot Benabas. Bonjour Margot.
1: Bonjour Michel, bonjour à tous.
0: Plus de 898 000 demandes ont été enregistrées pour l'aide aux grands rouleurs prévue par le gouvernement.
1: Cette aide aux grands rouleurs fait partie du dispositif mis en place par le gouvernement pour faire face à la hausse du prix des carburants depuis le début de la guerre au Moyen-Orient. Celle-ci permet précisément aux travailleurs modestes de toucher 100 euros dès le mois de juin. À lundi, 667 832 de ces demandes ont été mises au paiement selon le ministre de l'Économie. Les Français en bénéficieront dès mercredi. Les émissions de CO2 ont plus baissé que prévu en 2024 et 2025 en France. Les émissions de gaz à effet de serre du pays ont finalement baissé de 3% en 2024 et 2,1% en 2025. Une précédente estimation faisait état d'1,8 et 1,5%. Une bonne nouvelle qui est à relativiser. D'après le Centre interprofessionnel technique d'études de la pollution atmosphérique, le rythme de cette réduction reste plus lent que les années précédentes. Pour l'organisme, des baisses annuelles de 5 à 6% sont nécessaires pour que la France tienne ses objectifs climatiques.
0: Le président de la région Grand Est réagit aux nouvelles menaces de Donald Trump de taxer les vins français à 100%.
1: Dans un communiqué, Franck Leroy énumère les difficultés que doivent déjà traverser les vignerons français. Changement climatique, concurrence internationale, évolution des consommations ou encore crise économique. Taxer à 100% nos vins, c'est priver les Américains de Riesling, de Crémant, de champagne et de tant d'autres savoir-faire français qu'ils apprécient depuis des générations, a-t-il écrit. Selon lui, ce ne sont pas les vignerons français que Donald Trump punit, ce sont d'abord les consommateurs américains. À Fargevillers, parents d'élèves, enfants et élus se mobilisent pour demander l'ouverture d'une 5e classe. L'école accueille actuellement près de 80 élèves répartis dans des classes à double niveau. À la rentrée prochaine, les effectifs devraient passer les 100 élèves et l'inspection académique prévoit de tripler les niveaux. Les manifestants redoutent une dégradation de la qualité de l'apprentissage.
2: Trois classes en une, c'est difficile à imaginer pour Nathan qui est en CM.
3: Là pour l'instant c'est parfait, mais j'ai peur pour la rentrée parce qu'il va mettre des classes triples.
2: Tout le monde a le même avis, c'est le cas de Mélanie qui a un enfant scolarisé et deux autres qui feront leur rentrée en septembre.
4: Et triple niveau, là ils sont encore petits, ça peut être gérable, mais après quand ils commencent à apprendre à lire, à compter, c'est un peu plus important et plus d'attention c'est mieux.
2: Pascal a aussi des jumeaux, l'un est en classe de CE2 CM1, l'autre en CM1 CM2. Il remarque déjà des différences d'apprentissage.
5: Déjà là, c'est très compliqué. Je vois la différence entre les deux. Ils ont presque pas du tout les mêmes devoirs. Et le niveau de mon garçon, il est moins élevé que ma fille. Je m'imagine même pas avec trois niveaux. Ça sera, je pense, ingérable pour les maîtresses comme pour nous.
2: Si le nombre d'élèves augmente considérablement, avec déjà 14 dérogations pour la prochaine rentrée, c'est que l'école séduit par des infrastructures récentes et un périscolaire élargi. Michel Fenard est le premier adjoint au maire en charge des écoles.
6: La 5e classe nous ramènerait en une moyenne de 21 élèves par classe. On n'est pas à l'abri qu'il y ait encore d'autres dérogations, hein, parce que nous, on a un accueil gratuit de 7h30 à 8h. On a la pause méridienne et après, on a le périscolaire de 16h à 18h. Hein.
2: Si la 5e classe ne voit pas le jour, les enfants seraient 25 à 27 par classe en triple niveau. Une réponse de l'inspection académique est espérée ce mercredi. D'ailleurs, Eleanor a un message à faire passer.
7: Pour apprendre, il faut de l'espace. Je ne suis pas une sardine.
0: Cédric Kempf. Un job dating incognito est organisé au tennis de Sarreguemines cette semaine.
1: Ce jeudi, l'agence France Travail et la SS Tennis organisent ce job dating où vous pourrez rencontrer des recruteurs et révéler vos compétences en échangeant quelques balles. Entre 8h30 et 12h30, tout le monde jouera au tennis sans révéler sa situation. Les entretiens auront lieu par la suite sans CV. L'objectif est de recruter différemment en mettant en avant les compétences humaines.
0: Et toujours à Sarreguemines, le Conservatoire de musique, de danse et d'art dramatique ouvre ses portes demain.
1: Ce 17 juin de 10h à 18h, le conservatoire accueille le public. Une journée festive est prévue pour découvrir les enseignements. Il y aura aussi de l'animation musicale pour la fête de la musique. Concerts, démonstrations de danse, chants et instruments rythmeront la journée. L'entrée est libre et vous pourrez bénéficier de tous les renseignements avant la rentrée de septembre.
0: Merci Margot. Un temps à nouveau plus ensoleillé, lumineux. Demain, mercredi, une belle journée en perspective. Quelques passages nuageux un peu plus denses, possibles en début d'après-midi, mais sans grandes conséquences. Les minimales partiront de 15 degrés pour atteindre les 30 au plus chaud de la journée. Et la journée de jeudi devrait, elle, être pleinement ensoleillée.
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0: C'est ici, Highway to Hell. Avant l'inforoute, 03 87 98 29 deux fois. S'il y a des choses à signaler, on fait le point ensemble dans un peu plus de 3 minutes.

0: Attention à cet accident signalé entre l'ancien Conforama à Sarreguemines et l'Intermarché. Pas mal de ralentissements à noter de ce côté-là, donc soyez particulièrement prudents. Donc entre l'ancien Confo et l'Intermarché de Sarreguemines, accident signalé il y a quelques instants.
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0: Allez, stations les moins chères du secteur, le gasoil à 1,88€, Total Sarrebourg 1,89€, Total Morange. Le samplon 95 E10 1,86€, Total Sarrebourg 1,87€, Total Longeville et Saint-Avold.
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0: Le professeur Toutouyou arrive juste après Véronique Sanson. Voici rien que de l'eau.

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1: D'où vient le mot plouc? L'insulte plouc est aujourd'hui perçue comme une moquerie visant des personnes issues du monde rural, souvent opposées aux citadins perçus comme plus raffinés. Mais cette connotation péjorative trouve ses racines dans un contexte historique très précis. À la fin du 19e siècle et au début du 20e, la France connaît une transformation majeure avec l'exode rural. Des paysans quittent les campagnes pour s'installer dans les grandes villes en quête de travail et de meilleures conditions de vie. Ces nouveaux arrivants, souvent démunis, peinent à s'adapter aux codes urbains et deviennent rapidement la cible de moqueries. Le mot plouc semble émerger à ce moment-là, comme une manière pour les citadins de désigner de façon péjorative ces nouveaux venus des campagnes. Il incarne la fracture sociale et culturelle entre la ville et la campagne, le moderne et le rétrograde. Contrairement à d'autres insultes dont l'origine est incertaine, le mot plouc provient directement d'un surnom régional. Le terme était utilisé dès la fin du 19e siècle pour désigner les Bretons venus travailler à Paris. En breton, plou signifie paroisse. Et c'est un préfixe très courant d'ailleurs dans les noms des communes bretonnes comme Plougastel ou Ploua, Ploumilliau, etc. Les Parisiens, entendant ces noms exotiques et répétitifs, auraient moqué les Bretons en les appelant les Ploucs. Une façon de signaler leurs origines provinciales et supposées arriérées. L'insulte s'est ensuite démocratisée, désignant les immigrés venus d'autres régions de France.
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4: Eh oui, et c'est Estelle qui va jouer avec nous aujourd'hui de Neuf-Granges. Bonjour Estelle.
5: Bonjour.
4: Comment allez-vous ?
5: Ça va très bien.
4: Ça va très bien. Tant mieux, moi aussi. Je vous remercie.
5: Ouais.
4: On va essayer d'aller même encore mieux grâce à la roue du pile ou face, puisque cette roue peut vous faire gagner un petit peu d'argent. Jusqu'à 75 euros avec 5 tours de roue. À chaque tour de roue, vous me direz soit pile, soit face, 15 euros la bonne réponse. Et il y aura la possibilité d'un tour bonus pour tenter de doubler votre somme acquise avec les 5 premiers tours. D'accord, Estelle ?
5: Ok.
4: Alors, on y va sans plus attendre avec le premier tour. Vous me dites quoi pour commencer ? Je vous écoute.
5: Pile.
4: Oui, on est à 15 euros. Deuxième tour.
5: Je vais dire face.
4: Là aussi, c'est bon. Troisième tour.
5: Je vais dire pile.
4: Ah bah bravo Estelle, bien joué, oui. On est à 45 euros, quatrième tour.
5: On va dire face.
4: Eh bah dis donc Estelle, la chance vous sourit.
5: La chance.
4: Alors, qu'est-ce que vous me dites pour le cinquième tour?
5: Pile.
4: Ah, t'es à ça du sans faute. Aïe, dommage. Bon, bah, quand même pas mal, 60 euros, Estelle. Soit vous repartez avec ces 60 euros, soit vous tentez de les doubler à 120 avec le dernier tour, mais faut que, évidemment que ça tombe sur votre réponse.
5: Non, on va garder.
4: On ne tente pas, on garde les 60 euros. Eh ben bravo Estelle.
5: Merci.
4: 60 euros qu'on est ravis de vous offrir en ce mardi. Félicitations. Allô Estelle ?
5: Oui.
4: Félicitations, je vous disais.
5: Oui. Merci à vous.
4: Eh ben je vous en prie, on vous embrasse Estelle. Passez une excellente soirée. À bientôt.
5: Merci, à bientôt.
4: Au revoir.
5: Au revoir.

0: Smith et Stay sur Radio Mélodie. 17h33, il est grand temps de s'informer.
1: Bonsoir à tous. C'est l'une des vagues de chaleur les plus précoces que la France ait connues, selon un climatologue à Météo France. Une nouvelle canicule arrive sur le pays et elle va concerner particulièrement le centre-est. La vigilance orange devrait être déclenchée jeudi sur le Rhône, l'Allier et le Puy-de-Dôme. Et dès demain, on aura entre 30 et 35 degrés sur la moitié sud. Météo France précise que la baisse des températures devrait commencer à partir de lundi. On apprend aussi que la baisse des émissions de CO2 en France a été plus importante que prévu. Les émissions de gaz à effet de serre ont baissé de 3% en 2024 et de 2,1% en 2025. C'est plus que les prévisions, mais le rythme de cette diminution ralentit toutefois par rapport à 2022 et 2023. À la une également, c'est bien en Suisse que sera signé l'accord de paix entre l'Iran et les États-Unis vendredi. La cérémonie de signature est prévue à Burgenstock, près de Lucerne, selon le ministère suisse. Et conséquence de la fin du conflit, la circulation reprend dans le détroit d'Ormuz. Selon la diplomatie iranienne, le blocus américain des ports a aussi été levé. Notez que Donald Trump, lui, veut soumettre l'accord au Congrès américain. Le président l'a déclaré en marge du sommet du G7 à Évian. Et sur place, il a aussi évoqué la guerre en Ukraine, estimant que la Russie devrait conclure un accord. Le président des États-Unis menace de rétablir les sanctions contre les Russes. Le foot et les choses sérieuses commencent pour l'équipe de France. Premier match de la Coupe du Monde de ce soir à New York. C'est face à l'équipe la plus redoutée de leur groupe, le Sénégal, finaliste de la dernière CAN. Les Bleus qui ont reçu hier à leur hôtel la visite de Paul Pogba, l'ancien international champion du monde, qui sera aussi au MetLife Stadium de New York ce soir. Enfin, en tennis, les sœurs Williams reprennent du service. Vénus et Serena Williams ont été invitées à disputer le tournoi de Wimbledon en double. Leur dernière participation remonte à 2016, édition qu'elles avaient d'ailleurs remportée. Bonne fin d'après-midi.
0: Je vous rappelle cet accident signalé tout à l'heure entre le rond-point de l'ancien Conforama et l'Intermarché de Sarreguemines. Soyez particulièrement vigilants. Il y a pas mal de perturbations de ce côté-là. 03 87 98 29 deux fois s'il y a d'autres choses à signaler.
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0: Une plage, un dragueur bien lourd va à la rencontre d'une jolie demoiselle et lui dit
1: « Ah, coquine, ça farte. Dis-moi, tu as vu un peu mon corps d'athlète? Pas mal, hein ?»«
2: Ah oui, hein, j'avoue, hein, c'est vrai, hein, tu es plutôt bien gaulé. »
1: Ah oui, ça c'est parce que je nage pendant 3 heures chaque jour. La mer a sculpté mon corps.
2: Ah, ouais, c'est bien. Ah bah maintenant, un conseil. Alors, tu devrais aussi essayer de nager la tête sous l'eau.

0: Toto Cotonou et l'Italiano sur Radio Mélodie. Peut-être encore d'actualité, cet accident hein, signalé tout à l'heure entre l'ancien Conforama et l'Intermarché de Sarreguemines. Il y avait des perturbations à prévoir de ce côté-là, soyez prudents et c'est toujours en cours. 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

0: I started a joke sur Radio Mélodie. Il est 18h. Soyez les bienvenus, c'est l'heure de l'info. Avec Margot Benamas. Bonsoir Margot.
1: Bonsoir Michel, bonsoir à tous.
0: Le tueur en série Francis Holmes fait à nouveau face à la justice.
1: Francis Holmes est renvoyé devant la cour d'assises des Hauts-de-Seine pour le meurtre de Jean-Joseph Clément, retrouvé mort en 1989 dans le Vaucluse. Le routard du crime avait été mis en cause au début de l'affaire, avant de bénéficier d'un non-lieu. Il avait à nouveau été mis en examen en octobre 2023 à la réouverture de ce cold case. Francis Holmes est à ce jour condamné à perpétuité pour 11 meurtres commis entre 1984 et 1992. Son avocate peut encore faire appel de cette demande de renvoi. Plus que quelques heures avant les grands débuts de l'équipe de France au Mondial de foot, les Bleus de Didier Deschamps se lancent face au Lyon de la Teranga dans l'un des matchs très attendus de cette phase de poule. La rencontre aura lieu à 21h heure française et sera à suivre sur M6 et beIN Sport. La France avait déjà affronté le Sénégal par le passé en ouverture du Mondial 2002 et le match avait été remporté 1-0 par les Africains. Dans l'autre match du groupe I, la Norvège sera opposée à l'Irak à minuit.
0: Et à quelques heures du premier coup de sifflet, les supporters mosellans sont-ils confiants?
1: Pour le savoir, nous nous sommes rendus dans les rues de Sarreguemines pour avoir le point de vue des passants sur les Bleus.
2: Avec deux finales et un titre remporté lors des deux dernières Coupes du Monde, difficile de ne pas voir la France aller loin dans la compétition, selon vous.
3: Ouais, ça peut le faire, hein. Avec l'équipe, là, on espère.
4: On y croit, mais bon, il y a beaucoup d'individualité. J'espère qu'ils vont bien jouer ensemble, quoi.
5: Je pense, oui, avec les nouveaux talents, mais je sais pas comment le doser non plus. Je connais pas trop les autres équipes.
6: Alors, on l'espère, mais j'ai quelques doutes. Vu les matchs de préparation, c'était un peu compliqué, mais on espère qu'ils vont montrer un autre visage à la Coupe du Monde.
7: Ouais, j'y crois. Fort. Moi, je pense qu'avec les potentiels qu'on a, on peut aller loin, ouais.
2: Mais jusqu'où ira-t-elle?
8: Ah oui, moi, je pense qu'elle a les capacités d'aller au bout, pourquoi pas?
9: Demi-finale minimum. Ouais, je la vois pas vainqueur. Trop d'individualité dans l'équipe.
10: Ok.
9: Mais je pense demi-écart possible.
11: En finale. Et en finale contre qui, ça, Dieu seul le sait. Hein.
2: Lors du premier match de préparation, les Bleus ont défié la Côte d'Ivoire et se sont inclinés. Auront-ils les ressources pour battre alors le Sénégal ce soir?
9: Je connais pas assez l'équipe du Sénégal, mais bon, j'espère quand même que la France, elle va gagner, quoi.
12: 3-1 pour la France.
13: Et buteur, ça serait qui?
9: Ouais, Cherki. Et doublé de Mbappé.
5: Je pense qu'on devrait gagner par 2 ou 3 buts d'écart.
14: Moi, je m'attends sur une petite victoire, 1 ou 2-0, pas plus. 1-0, hein.
15: Sénégal veut se battre, je pense que ça va être compliqué. Bon, on va quand même rester pour la France, on va dire 2-1.
16: Un partout.
13: Avec un but de qui?
16: Olysée.
8: Difficile parce qu'on est quand même sur une équipe championne d'Afrique en face. Les Bleus sur le premier match. Allez, ils vont gagner. 2-1.
7: Je pense que ça va être un match serré, donc je dirais aussi 2-1. Et moi, je pense Olysée est doué.
2: Réponse ce soir aux alentours de 23h.
0: Ah ouais, minimum 3-0 pour la France, ouais, quand
1: moins,
0: même.
1: Au moins.
0: À la maison d'arrêt de Sarreguemines, 13 détenus ont refusé de réintégrer leurs cellules ce dimanche.
1: Une situation qui a nécessité l'intervention des équipes régionales d'intervention et de sécurité de Strasbourg. Les détenus réclamaient notamment davantage d'activités sportives, plus de temps de promenade, une meilleure distribution de pain, ainsi qu'un assouplissement de certaines pratiques de détention. Dans cet établissement confronté à une forte surpopulation carcérale, avec un taux d'occupation proche de 192%. L'incident s'est finalement terminé dans le calme. Avec les fortes chaleurs prévues cette semaine, les bassins extérieurs des piscines ouvrent. C'est le cas à Saint-Avold et Sarreguemines. Les deux piscines communautaires ouvrent leurs bassins extérieurs ce mercredi 17 juin. À Sarreguemines, pour le moment, il ne sera accessible que les mercredis, samedis et dimanches. À noter que le bassin extérieur du complexe Aquaglis de Frémin-Merlebac est également ouvert. Les bassins intérieurs, eux, sont fermés pour travaux.
0: Le forecasseau de Rohrbach-les Beach, lui, va replonger dans l'histoire ce week-end.
1: Pendant 2 jours, des reconstitutions sont prévues autour de cet ouvrage militaire. Il y aura des défilés de véhicules militaires français, américains et allemands, des spectacles pyrotechniques ou encore la projection d'un documentaire sur la libération de la ligne Maginot. L'entrée est à 8€ et est valable pour les 2 jours. C'est gratuit pour les moins de 14 ans. Rendez-vous sur place samedi dès 11h, dimanche dès 9h.
0: Merci Margot, bonne soirée et à demain.
1: Très belle soirée, à demain.
0: Un temps à nouveau plus ensoleillé et lumineux. Demain, mercredi, une belle journée en perspective. Quelques passages nuageux un peu plus denses possibles en début d'après-midi, mais sans grandes conséquences. Les minimales partiront de 15 degrés pour atteindre les 30 au plus chaud de la journée. Et la journée de jeudi devrait-elle être pleinement ensoleillée.
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0: Avec Pharrell Williams, voici Happy.

0: 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Je vous attends au standard avec vos infos routes. S'il y a quelque chose à signaler sur les routes du secteur, prudence.
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0: Les stations les moins chères du secteur, le gasoil à 1,88, Total Sarrebourg, 1,89, Total Morange, le samplon 95 E10, 1,86, Total Sarrebourg, 1,87, Total Longeville et Saint-Avold.
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0: 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Voici Indochine et l'aventurier avant la sortie préparée par la rédac.

0: Machine et l'aventurier. La communauté d'agglomération de Sarreguemines propose un escape game sur la thématique de la rénovation énergétique. L'objectif est simple, apprendre les bons gestes pour un habitat économe en énergie de façon ludique. Des sessions seront proposées les 10 et 11 juillet prochains dans un appartement situé sur le site du golfe de Sarreguemines.
1: Le scénario de cet escape game se veut post-apocalyptique. En 2050, le monde est ravagé par les catastrophes climatiques. Aux participants de faire un bond en arrière en 2025 pour changer les choses.
2: Du coup, on aura effectivement des séances qui vont durer 45 minutes. Le public par groupe de 4 à 6 personnes sera livré dans un espace clos qui se situera au niveau d'un logement au golfe de Sarreguemines. Et puis l'objectif de l'escape game, c'est de sortir d'ici en découvrant un code pour pouvoir se libérer.
1: Plusieurs énigmes seront à résoudre. Elles seront en lien avec les éco-gestes et permettront d'en savoir plus sur la rénovation énergétique selon Margot Mélinger-Steiner, conseillère au service clé de l'Aglo.
3: Comment rénover sa maison, quels travaux réaliser, le montant des aides qui pourront bénéficier, voilà, ça reste très large et le but c'est d'inciter les gens à venir et par la suite on pourra convenir d'un rendez-vous au bureau pour étudier le projet des gens, pour le montant des aides qu'ils peuvent avoir, regarder les devis, voilà, tout ce type de choses-là.
1: Pour la casque et son vice-président, président en charge de l'habitat, Denis Paillefer, l'objectif est de passer plusieurs messages.
2: C'est un, faites attention aujourd'hui. Deux, la communauté d'agglomération est à vos côtés pour pouvoir réaliser ces rénovations énergétiques. Nous avons un service qui s'appelle le service clé, donc confort, logement, énergie, avec deux personnes qui sont en disposition pour aider ceux qui auraient un projet justement dans ces domaines-là.
1: L'Escape Game se fait en groupe de 4 à 6 personnes. C'est gratuit et les inscriptions sont ouvertes auprès du service clé.
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0: Brotherhood of Man, Save Your Kisses for Me sur Radio Mélodie.
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0: Hope Light sur Radio Mélodie. Belle fin d'après-midi en ce mardi. C'est la Coupe du Monde et nous avons rendez-vous comme chaque jour à cette heure-ci avec l'Info Foot.
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2: Bonsoir à tous. Les supporters des Bleus en rêvaient depuis des mois. Ça y est, la Coupe du Monde débute enfin pour l'équipe de France ce soir. Les hommes de Didier Deschamps affrontent le Sénégal à 21h, un duel de haut niveau en vue face aux vice-champions d'Afrique. Les Bleus vont devoir passer la vitesse supérieure par rapport à leur dernière sortie, Christophe Midougé.
3: Oui, elle a du talent cette équipe des Lions de la Teranga. L'attaque emmenée par son capitaine Sadio Mané, ancien de Liverpool et du Bayern, mais aussi le milieu ou la défense avec des joueurs qui évoluent dans quelques-uns des plus grands clubs européens et pour beaucoup qui ont fait un passage en Ligue 1. Les gars, Niakate ou Jackson connaissent le haut niveau et le Sénégal a parmi ses points forts la défense, l'attaque de feu. Des Bleus devraient trouver du solide sur sa route. La défense tricolore de son côté parfois fébrile et le milieu parfois brouillon vont devoir élever le niveau. Ce n'est qu'un premier match bien sûr, mais il sera important de bien rentrer dans ce mondial. Et puis si les Français restent les favoris, personne n'a oublié l'exploit du Sénégal lors de la Coupe du Monde 2002 face au tenant du titre tricolore.
2: France-Sénégal, coup d'envoi à 21h ce soir au MetLife Stadium de New York. Côté composition, pas de grande surprise en vue. Didier Deschamps devrait reconduire son dernier 11 de départ aligné en amical face à l'Irlande du Nord. Avec notamment ce quatuor offensif XXL composé d'Olise, Dembélé, Doué et Mbappé. Et puis deux autres rencontres à suivre cette nuit, à commencer par les deux futurs adversaires de l'équipe de France, l'Irak et la Norvège qui s'affrontent à partir de minuit. Et puis les Couche-Tard ou les Lève-Tôt ont également la chance d'assister à un joli choc entre les tenants du titre argentin et l'Algérie, rencontre à suivre à partir de 3h du matin.
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0: L'autre version arrive dans un instant juste après Claudio Capeo et Sam et Dave pour le souvenir. Voici Soul Man.

0: l'autre version.
1: Et dans l'autre version aujourd'hui, Come As You Are de Nirvana. Et si finalement Nirvana n'avait pas été un groupe de grunge, mais plutôt de pop, qu'aurait pu donner Come As You Are? Bah, ça aurait pu donner un truc plus joyeux et funky, jazzy. C'est en tout cas ce qu'a imaginé le musicien multi-instrumentiste américain Andy Riffeld. Voici sa version Happy Chill.

0: j'adore. Du Nirvana très guilleret, ça change de l'original. La version Happy Chill de Come As You Are de Nirvana, imaginée par le musicien américain Andy Riefeld. C'était la chanson de l'autre version aujourd'hui. 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

0: Amel Bent et son nouveau titre L'amour ça se donne sur Radio Mélodie. Je vous souhaite une excellente soirée avec Elena qui arrive dans quelques instants. Elle est prête, elle est là. Et moi j'aurai le plaisir de vous retrouver évidemment demain dès 16h pour une nouvelle fin d'après-midi à passer ensemble. Je vous embrasse, je vous souhaite une excellente soirée et évidemment vive les Bleus ce soir pour leur rentrée dans la compétition du mondial de foot. Bonne soirée et il est 19h, c'est l'heure de l'info. Ciao.
1: Bonsoir à tous. Après des mois d'attente, plus que deux petites heures avant l'entrée en lice des Bleus dans la Coupe du Monde, l'équipe de France affronte le Sénégal pour son premier match à New York à 21h. C'est l'adversaire le plus redouté de ce groupe, vice-champion d'Afrique. Les deux prochains adversaires des Bleus, l'Irak et la Norvège, s'affrontent cette nuit de leur côté, juste avant l'Argentine, tenante du titre contre l'Algérie. Dans l'actualité également, le tueur en série Francis Holm va être renvoyé devant les assises. Le routard du crime sera jugé devant la cour d'assises des Hauts-de-Seine pour le meurtre de Jean-Joseph Clément, un agriculteur tué en 1989 dans le Vaucluse. Francis Holm avait d'abord obtenu le non-lieu dans ce dossier avant que l'instruction ne soit confiée au pôle Cold Case de Nanterre. À 67 ans, il est aujourd'hui en prison, condamné dans 11 dossiers. Une enquête ouverte par les autorités britanniques. Un yacht immatriculé au Royaume-Uni a affirmé avoir été visé par des coups de semences de la part d'un navire militaire russe. Ça se serait passé entre l'île de Wight et la Normandie en fin de matinée. Dans quelles conditions est morte Liana? Une dizaine de jours après la découverte du corps de l'adolescente de 11 ans dans le Gers, le parquet d'Agen indique aujourd'hui qu'il n'a toujours pas reçu les résultats de l'autopsie. Dans cette affaire, un suspect, on le rappelle, Jérôme Barella, qui faisait déjà l'objet de 6 plaintes pour viol et agression sexuelle. Et dans le même temps, justement, on apprend ce soir, selon BFM TV, qu'une enfant de 12 ans a formulé de nouvelles accusations à l'encontre de Jérôme Barella. Son avocate compte porter plainte. Fin de l'histoire entre Chine et le BHV Marais. Le partenariat noué à l'automne dernier va prendre fin après la nomination d'un nouveau propriétaire. Il explique une erreur stratégique et vouloir se recentrer sur son cœur de métier historique. L'arrivée du géant de la fast fashion chinois avait fait polémique en novembre. Chine qui restera tout de même présent dans les BHV de province. Et puis la Vasque Olympique de retour à Paris cet été. EDF, le concepteur de la Vasque, l'a annoncé aujourd'hui. Elle sera en libre accès et sans réservation au Jardin des Tuileries du 21 juin au 14 septembre. Voilà pour votre actualité. Très bonne soirée à tous.
2: Journée estivale pour demain mercredi sur l'Est Mosellan avec de fortes chaleurs prévues. En effet, le mercure pourra aller jusqu'à 30 degrés à l'ombre. Un vent faible à modéré soufflera. Des minimales donc de 14 à 16 degrés et des maximales de 27 à 30 degrés.
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Bon mardi soir, très heureuse de vous retrouver au bout de cette magnifique journée. En tout cas, j'espère qu'elle a été belle. À votre niveau, nous, on s'est éclaté tout au long de la journée. On a écouté plein de bons disques et la bonne nouvelle, c'est que c'est pas la fin. C'est même carrément le début d'une excellente soirée qu'on va passer ensemble. Et on se fait déjà un petit voyage dans les années 70 avec le groupe « Il était une fois ».

Comme on écoutait le groupe Il était une fois, bon mardi soir, on a des priorités. 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Le retour de la musique, c'est dès maintenant avec d'abord votre chanson préférée, me semble-t-il, dans le catalogue de Depeche Mode. Voici Enjoy the Silence et on enchaîne avec Azaf Avidan and the Mojos.

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0: Un univers hors du commun que celui d'Azaf Avidan et son plus grand succès, Recognizing Song. Azaf Avidan qui par ailleurs est très attaché à la France puisqu'il s'est installé dans le sud-ouest et puis il participe à de très nombreux festivals, le Jazz in Marciac ou le festival de Carcassonne et quelques foires au vin d'ailleurs en Alsace aussi. Voilà pour le petit panel. D'ailleurs, j'en profite pour vous dire qu'il a sorti un album cette année. Si jamais vous avez envie d'aller le découvrir, vous mettrez ça peut-être sur votre planning du week-end prochain. Côté chanson française, on va repartir avec Gaëtan Roussel et puis on reprendra avec les Pretenders.
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1: L'amicale des sapeurs-pompiers de Sarre-Union vous invite au bal des sapeurs-pompiers le samedi 20 juin à partir de 18h, place de la République. Soirée animée par l'orchestre Tempo, restauration, buvette sur place, pizza flamme et grillade. Rendez-vous le 20 juin dès 16h sur la place de l'Europe pour le marché nocturne de Rohrbach-les-Bitches. Exposants, artisans, auteurs et producteurs locaux vous attendront pour une soirée festive. Plusieurs groupes musicaux se relaieront tout au long de la soirée pour célébrer également la fête de la musique. Venez découvrir les savoir-faire locaux et profiter de produits du terroir, de boissons locales et d'une ambiance chaleureuse. Les 20 et 21 juin, le Fort Cassou à Rohrbach-les-Bitches accueillera une nouvelle édition de l'événement historique Mémoire Vivante, un week-end immersif dédié à la transmission de l'histoire et au devoir de mémoire. Pendant 2 jours, vous pourrez découvrir reconstitutions historiques, véhicules militaires d'époque, spectacles pyrotechniques, projections et rencontres avec des passionnés d'histoire dans le cadre authentique d'un ouvrage majeur de la ligne Maginot. Organisé par l'association Fort Cassou, l'événement vise à faire vivre l'histoire de manière spectaculaire et pédagogique afin de sensibiliser toutes les générations au patrimoine militaire et à l'histoire locale. Les arboriculteurs de Hambar vous invitent à leurs portes ouvertes du verger école derrière la maison des arboriculteurs le samedi 20 et le dimanche 21 juin. Au programme, samedi dès 17h30, soirée pizza flamme grillade. Dimanche dès midi, repas à 18€ avec sanglier à la broche ou grillade, frites, flageolets, fromage, dessert. À partir de 15h, visite guidée du verger, démonstration de taille en verre et le soir à nouveau pizza flamme grillade. Possibilité de commander des arbres fruitiers tout au long de la journée de dimanche. L'association AP Tandelsol de McVillers organise un thé dansant le dimanche 21 juin à partir de 14h à la salle polyvalente de McVillers. Animation avec l'orchestre Facile à danser. Entrée 8€. À partir de 18h, soirée pizza flamme. À l'occasion de la fête de fin de saison, le FC Farchwiller organise son tournoi de pétanque en doublette le samedi 27 juin au stade de la Forêt. Début du jeu à partir de 9h, tarif 20€ la doublette, 1000€ de lot à partager avec repas du soir offert aux 8 premiers, barbecue midi et soir et à partir de 18h30, pizza flamme avec animation musicale. Toutes les infos et plus de détails sur radiomélodie.com, rubrique agenda.

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pour la nostalgie des années 80. Nous avions Calogero avec un petit flashback en 1987 ici. On revient, si vous le voulez bien, en 2026. D'abord pour réécouter une collaboration des plus remarquables entre U2 et Ed Sheeran. Une collab engagée, on va dire. On réécoute le titre Yours Eternally juste avant de prolonger avec ce petit moment léger qui nous fait toujours plaisir le soir. C'est le best-of de Marcos Blagos.

0: chose.
1: Une femme qui est au lit avec son amant, oh là là, quand elle entend son mari arriver.
2: Oh là là, vite, mets-toi debout dans ce coin là-bas.
1: Et là, elle lui enduit le corps avec de l'huile et le saupoudre de talc, incroyable.
2: Ne bouge pas, jusqu'à ce que je te le dise. Tu es maintenant une statue. Figure-toi que j'ai vu la même chez les Durand.
1: Là, le mari entre et demande.
3: Mais chérie, mais qu'est-ce que c'est que ça?
2: C'est une statue. Figure-toi que j'ai vu la même chez les Durand. Et ça m'a tellement plu que j'ai acheté la même.
1: Bon, le mari ne tilte pas, le couple passe à table. Puis, tandis que la femme va se coucher, le mari regarde la télé. À 2h du matin, il se lève, va préparer un sandwich, ouvre une canette de bière. Il vient près de la statue et dit
3: « Tiens, mange et bois quelque chose. Figure-toi que moi, je suis resté bloqué comme ça, comme un con pendant 2 jours, dans la chambre des Durand, sans même un verre d'eau. »
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En regardant vers le pays de France, Laurent Voulzy, cher Radio Mélodie, le même Laurent Voulzy qui vient tout juste de se lancer dans un nouveau business. Il vient de lancer une start-up qui s'appelle une banque de rêves appelée Rêveur Dream. Concrètement, on peut y partager ses rêves à travers le monde et ceux-ci peuvent être illustrés grâce à l'intelligence artificielle. Une banque des rêves du monde entier, selon ses propres termes, donc Laurent Voulzy qu'on écoutait ce soir. Voici Bonnie Tyler, It's a Heartache.

0: Bonsoir à tous. Le MetLife Stadium de New York se tient prêt. L'équipe de France entame sa Coupe du Monde dans une heure environ à 21h. Premier match des Bleus face au Sénégal, l'adversaire le plus coriace de ce groupe, vice-champion d'Afrique. Notez que les deux autres futurs adversaires des Bleus, l'Irak et la Norvège, s'affrontent cette nuit. Dans le reste de l'actualité, nouvel épisode de chaleur précoce à venir ce week-end. Météo France prévoit de franchir la barre des 40 degrés dimanche dans plusieurs régions. Un point entre plusieurs ministres a été fait en fin de journée. Les épreuves du bac qui se tiennent en ce moment pourraient être impactées, notamment pour les oraux de la semaine prochaine, affirme Édouard Geffray, le ministre de l'Éducation nationale, au micro de BFM TV.
1: Nous entrons la semaine prochaine dans une phase d'oraux. Les oraux individuels de français et les grands oraux. Là aussi, c'est une question d'appréciation locale. Mais dans l'hypothèse où la température dans tel ou tel centre d'examen serait trop importante, à ce moment-là, nous nous autoriserons localement, là aussi, et sur la base d'une information préalable des élèves et d'une reconvocation, à décaler de quelques jours ou de quelques heures les épreuves qui, par exemple, se dérouleraient l'après-midi dans des établissements qui seraient trop chauds pour pouvoir y accueillir dans des conditions décentes, non seulement les élèves, mais également les personnels. Parce que je rappelle que les jurys, eux, vont passer 6-7 heures de la journée à faire passer les élèves.
0: Et concernant les écoles maternelles et primaires, des fermetures d'établissements pourraient être ordonnées localement, là aussi, en dernier recours. À l'international, des coups de sommation tirés par un navire militaire russe dans la Manche en fin de matinée. Les tirs ont visé un yacht britannique entre l'île de Wight et la Normandie. Un incident qui intervient alors que l'Ukraine a fait l'objet d'une longue session au sommet du G7 à Évian cet après-midi. Une enquête est ouverte. À 67 ans, Francis Holmes sera jugé devant la cour d'assises des Hauts-de-Seine pour le meurtre de Jean-Joseph Clément. L'agriculteur avait été tué en 1989 dans le Vaucluse. Et puis Madrid a inauguré officiellement son circuit de Formule 1, le Madring, qui accueillera son premier Grand Prix en septembre. Le tracé comportera notamment un impressionnant virage incliné de 550 mètres avec une pente de 24 degrés. Très bonne soirée à tous.
2: Bonsoir et bienvenue chez Radio Mélodie, toujours prête à retrouver vos chansons préférées. Je pense qu'on ne s'est pas trompé en sélectionnant d'abord Jacques Brel et puis on reprendra juste après avec UB40.
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Can't Help Falling in Love with You, une chanson de Elvis Presley, ici dans sa version la plus reggae possible avec UB40. J'en profite pour vous dire que si vous aimez ça le reggae, il y a un concert à ne pas rater. Il aura lieu ce vendredi le 19 juin. Il s'agit du concert de Julian Marley, fils de Bob Marley et de Lucy Pander. Il a grandi en Angleterre et en Jamaïque. Et puis il s'est mis lui aussi à la musique. Il sera en concert à Maisenthal, à la Halle Verrière, ce vendredi, le 19 juin. Je pense que c'est une belle occasion et un joli concert à ne pas rater. On prolonge avec un petit voyage à Budapest. Tiens, voici George Ezra et puis on écoutera Vanessa Paradis.

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Le duo britannique Pet Shop Boys qui avait customisé cette chanson des Village People hein, à la base. On réécoutait Go West, c'est un cadeau qui va vous simplifier l'été mesdames et messieurs. 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Cœur de pirate pour un infidèle. Voilà une Mélodie qui va vous faire le plus grand bien.

chanson d'amour. Un deuxième album déjà pour Mentissa et aussi une apparition, une toute première d'ailleurs, dans la série Ici tout commence. Alors possiblement elle pourrait devenir un personnage clé dans cette série. On écoutait son titre, la chanson d'amour. Ce soir, chère Radio Mélodie, on prend soin de vous. Quels que soient vos projets d'ailleurs et vos occupations de cette soirée, faites-le en musique, c'est toujours beaucoup plus sympa. En plus, on va écouter un tube que j'aime beaucoup, des Clash. Voici The Magnificent Seven.

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incroyable hein, le destin de cette chanson, les Monkees, I'm a Believer, sortie en 1967. C'est Neil Diamond qui avait enregistré cette chanson initialement, c'est lui le compositeur. Il se trouve que la maison de disques n'avait pas gardé le titre pour Neil Diamond et ils l'ont filé aux Monkees qui l'ont enregistré. C'est devenu un tube mondial. Bon, après on connaît la carrière évidemment de Neil Diamond. Je pense que tout va bien de son côté. On va poursuivre cette soirée dès maintenant avec une petite nouveauté. Voici 21 juin, le duo. On a dit...

0: Bonsoir à tous. Après plusieurs mois d'attente, c'est parti sur la pelouse du MetLife Stadium de New York. Le coup d'envoi du premier match de l'équipe de France dans ce mondial vient d'être donné. Les Bleus affrontent le Sénégal, vice-champion d'Afrique et adversaire le plus costaud de ce groupe I. Les deux autres équipes du groupe, l'Irak et la Norvège, s'affronteront cette nuit. Dans votre actualité également, nouveau coup de chaud sur la France ces prochains jours et son pic est attendu pour dimanche avec une barre des 40 degrés qui pourrait être dépassée dans plusieurs régions selon Météo France, qui prévoit aussi des records mensuels dépassés. Plusieurs villes prennent des mesures. La baignade dans le canal Saint-Martin sera notamment possible dès demain à Paris. Le ministre de l'Éducation nationale, Édouard Geoffrey, annonce de son côté que les épreuves orales du bac prévues la semaine prochaine pourraient être reportées au cas par cas en extrême recours. Les autorités britanniques ouvrent une enquête. Des coups de sommation en provenance d'une frégate russe auraient été tirés sur un yacht immatriculé au Royaume-Uni dans la Manche en fin de matinée ce mardi. La Russie affirme de son côté que le yacht se dirigeait dangereusement vers la frégate. Aucun blessé ni dégât dans cet incident. Un incident qui intervient après une après-midi de discussion autour de la guerre en Ukraine au sommet du G7 à Évian. Le président ukrainien Volodymyr Zelensky était notamment présent sur place. En France, selon BFM TV, une nouvelle plainte devrait être déposée contre Jérôme Barella. Une adolescente de 12 ans a formulé ce mardi de nouvelles accusations contre le principal suspect de l'affaire Liana. Dans le même temps, le parquet d'Agen a indiqué ce soir n'avoir toujours pas reçu les résultats de l'autopsie de l'adolescente de 11 ans dont le corps a été retrouvé dans le Gers il y a maintenant une dizaine de jours. Et puis, plus de 100 000 billets de train à prix réduit mis en vente aujourd'hui pour le mois d'août. Cela concerne les TGV Inouï avec des voyages à partir de 19 euros seulement. La SNCF explique vouloir soutenir le pouvoir d'achat des Français. L'opération de vente flash dure jusqu'à jeudi. Voilà pour les infos. Très bonne soirée à tous.
1: Merci de passer la soirée avec Radio Mélodie, bien confortablement installée. Laissez-vous porter par de belles balades, d'abord avec les Connells, voici 74-75.

La musique dans nos vies pour un petit moment de légèreté. On écoutait Joe Dassin avec La Fleur aux Dents. J'en profite pour vous dire que ce sera la fête de la musique le week-end prochain et que ça commencera tôt puisque ce vendredi, le 19 juin, il y aura déjà une fête de la musique à Sa Réunion. Une soirée animée par des élèves et des professeurs et la participation de l'orchestre de la Société Philharmonique de Sa Réunion. Vous pourrez même vous restaurer sur place. Vous retrouverez ce rendez-vous dans notre agenda comme tous les autres. Et il y en aura beaucoup. Le week-end prochain, en plus, il fera beau. N'oubliez pas la crème solaire. À mon avis, on en aura besoin. Allez, on poursuit avec Foster the People et puis Lee Hazlewood and Friends pour un Summer Wine.

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Jérémy Frérot, chez Radio Mélodie. On poursuit avec Yannick Noah, que vous pourriez tout à fait croiser sur quelques scènes lors de l'été prochain. Il n'hésite pas à prendre sa guitare et à reprendre quelques refrains. Nous aussi d'ailleurs, ça nous fait toujours plaisir. Si vous passez vos vacances dans le sud, à mon avis, vous pourriez tout à fait le retrouver sur quelques scènes. Et Yannick Noah, qui est toujours très actif aussi dans des assos et des événements caritatifs. Il a même organisé une journée Yannick Noah lors du dernier Roland-Garros avec des matchs d'exhibition, des actions solidaires aussi. Il a rassemblé pas moins de 320 000 euros qui seront dédiés à des associations. Yannick Noah, qu'on réécoute ce soir avec la voix des sages.

Gauvin Cers et son silence radio. Petit retour dans les 80s avec les Cutting Crew. C'est un son que vous connaissez bien. I Just Died in Your Arms. Et puis les Righteous Brothers juste après avec une Unchained Melody. Merci de passer la soirée avec Radio Melody. 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

et même qu'on va vous rajouter une petite touche d'exotisme encore. Pour se quitter ce soir, on choisit de réécouter Sergio Mendes avec son País Tropical, histoire de célébrer l'arrivée de l'été. Allez, je vous envoie plein de bonnes vibes pour le reste de cette soirée qui sera musicale avec Radio Mélodie. Et nous, on se retrouve demain soir. Prenez soin de vous.

0: Bonsoir à tous. Nouvel épisode de chaleur précoce ce week-end. Météo France prévoit de franchir la barre de 40 degrés dimanche dans plusieurs régions. Un point entre plusieurs ministres a été fait en fin de journée ce mardi. Les épreuves du bac qui se tiennent en ce moment pourraient être impactées, notamment pour les oraux de la semaine prochaine, affirme Édouard Geoffrey, le ministre de l'Éducation nationale, qu'on écoute au micro de BFM TV.
1: Nous entrons la semaine prochaine dans une phase d'oraux, les oraux individuels de français et les grands oraux. Là aussi, c'est une question d'appréciation locale. Mais dans l'hypothèse où la température dans tel ou tel centre d'examen serait trop importante, à ce moment-là, nous nous autoriserons localement, là aussi, et sur la base d'une information préalable des élèves et d'une reconvocation, à décaler de quelques jours ou de quelques heures les épreuves qui, par exemple, se dérouleraient l'après-midi dans des établissements qui seraient trop chauds pour pouvoir y accueillir dans des conditions décentes, non seulement les élèves, mais également les personnels. Je rappelle que les jurys, eux, vont passer 6-7 heures de la journée à faire passer les élèves.
0: Concernant les écoles maternelles et primaires, des fermetures d'établissements pourraient être ordonnées localement, là aussi, en dernier recours. Dans l'actualité également, un yacht britannique aurait été la cible de tirs de sommation d'une frégate russe ce matin dans la Manche. Les faits se sont déroulés entre l'île de Wight et la Normandie, en dehors des eaux territoriales britanniques. Selon la Russie, le yacht s'approchait dangereusement du navire militaire. Il n'y a eu ni dégâts ni blessés. Les autorités du Royaume-Uni ont ouvert une enquête. En France, une nouvelle plainte devrait être déposée contre Jérôme Barella. Une adolescente de 12 ans aurait formulé de nouvelles accusations contre l'homme déjà suspecté d'être responsable de la mort de Liana. Ce mardi soir, le parquet de Gien a justement indiqué qu'il n'avait toujours pas reçu les résultats de l'autopsie du corps de l'adolescente de 11 ans, corps identifié il y a une dizaine de jours maintenant. Et puis la Défense Arena va changer de nom, annonce du président de la salle de spectacle parisienne. Elle s'appellera Plénitude Arena à partir du 1er juillet. Ce sera juste avant les deux concerts de l'artiste portoricain Bad Bunny. Très bonne soirée à tous.

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Bonsoir à tous. C'est l'une des vagues de chaleur les plus précoces que la France ait connues, selon un climatologue à Météo France. Une nouvelle canicule arrive sur le pays et elle va concerner particulièrement le centre-est. Et la vigilance orange devrait être déclenchée jeudi sur le Rhône, l'Allier et le Puy-de-Dôme. Dès demain, on aura entre 30 et 35 degrés sur la moitié sud. Météo France précise que le pic de l'épisode est attendu dimanche ou lundi. Et ce mardi soir, plusieurs ministres se sont rassemblés pour faire un point sur la situation. Les épreuves du bac qui se déroulent en ce moment ont été abordées. Pas de mesures prises pour cette semaine. En revanche, pour la semaine prochaine, les épreuves orales pourront être reportées au cas par cas en dernier recours. C'est ce qu'a affirmé le ministre de l'Éducation nationale, Édouard Geffray. L'Ukraine, au menu du G7 à Évian ce mardi après-midi. Le président ukrainien Volodymyr Zelensky était présent. Les dirigeants des sept puissances ont affirmé leur volonté commune d'intensifier la pression sur la Russie pour mettre un terme à la guerre en Ukraine. Le président américain Donald Trump s'est notamment dit prêt à rétablir les sanctions contre le pétrole russe. La Russie, de son côté, se défend après qu'une de ses frégates a tiré ce mardi matin plusieurs coups de sommation contre un yacht britannique dans la Manche. Le ministère russe de la Défense affirme que le yacht s'approchait dangereusement du navire militaire. L'incident n'a fait ni dégâts ni blessés. Une enquête est ouverte par les autorités britanniques. Retour en France. Dans quelles conditions est morte Liana, une dizaine de jours après la découverte du corps de l'adolescente de 11 ans dans le Gers? Le parquet d'Agen indique ce mardi qu'il n'a toujours pas reçu les résultats de l'autopsie. Dans cette affaire, un suspect, on le rappelle, Jérôme Barella, qui faisait déjà l'objet de 6 plaintes pour viol et agression sexuelle. Et le principal suspect qui pourrait voir une nouvelle plainte déposée contre lui, on apprend ce mardi qu'une adolescente de 12 ans a formulé de nouvelles accusations contre Jérôme Barella. Et puis la vasque olympique de retour à Paris cet été. EDF, le concepteur de la vasque, l'a annoncé ce mardi. Elle sera en libre accès et sans réservation au Jardin des Tuileries du 21 juin au 14 septembre. Très bonne soirée à tous.

Bonsoir à tous. Tout n'a pas été parfait, mais les Bleus assurent l'essentiel pour leur entrée dans le mondial. Victoire 3-1 de l'équipe de France face au Sénégal ce mardi soir. La première période aura été très compliquée pour les joueurs de Didier Deschamps, malmenés par les Lions de la Teranga. C'est finalement le capitaine Kylian Mbappé qui a ouvert le score à l'heure de jeu. Il inscrit un deuxième but en fin de match qui lui permet de devenir le meilleur buteur de l'histoire des Bleus. Prochain match lundi contre l'Irak. Dans le reste de l'actualité, nouveau coup de chaud sur la France ces prochains jours. Son pic est attendu pour dimanche avec une barre des 40 degrés qui pourrait être dépassée dans plusieurs régions selon Météo France, qui prévoit aussi des records mensuels dépassés. Plusieurs villes prennent déjà des mesures. La baignade dans le canal Saint-Martin sera possible dès ce mercredi à Paris notamment. Le ministre de l'Éducation nationale Édouard Geoffrey annonce de son côté que les épreuves orales du bac prévues la semaine prochaine pourraient être reportées au cas par cas en extrême recours. Une enquête ouverte par les autorités britanniques. Un yacht immatriculé au Royaume-Uni a affirmé avoir été visé par des coups de semences de la part d'un navire militaire russe. Ça se serait passé entre l'île de Wight et la Normandie en fin de matinée. Selon le ministère russe de la Défense, le yacht s'approchait dangereusement du navire militaire. Le tueur en série Francis Holm va être renvoyé devant les assises. Le routard du crime sera jugé devant la cour d'assises des Hauts-de-Seine pour le meurtre de Jean-Joseph Clément, un agriculteur tué en 1989 dans le Vaucluse. Francis Holm avait d'abord obtenu le non-lieu dans ce dossier avant que l'instruction ne soit confiée au pôle Cold Case de Nanterre. À 67 ans, il est aujourd'hui en prison, condamné dans 11 dossiers. Et puis, plus de 100 000 billets de train à prix réduit mis en vente ce mardi pour le mois d'août. Cela concerne les TGV Inouï avec des voyages à partir de 19 euros. La SNCF explique vouloir soutenir le pouvoir d'achat des Français. L'opération de vente flash dure jusqu'à jeudi. Voilà pour les infos. Très bonne soirée à tous à notre écoute.

Bonsoir à tous. Les Bleus entament leur mondial par une victoire. L'équipe de France s'est imposée 3-1 hier soir face au Sénégal. Une victoire qui aura mis du temps à se dessiner après une première période très compliquée, dominée par les Lions de la Teranga. Kylian Mbappé a finalement trouvé le chemin des filets à deux reprises, puis Bradley Barcola en sortie de banc. Le capitaine de l'équipe de France devient le meilleur buteur de l'histoire des Bleus. Prochain match lundi contre l'Irak. Dans le reste de l'actualité, une nouvelle plainte devrait être déposée contre Jérôme Barella. Une adolescente de 12 ans aurait formulé de nouvelles accusations contre l'homme suspecté d'être responsable de la mort de Liana. Ce mardi soir, le parquet de Gien a indiqué justement qu'il n'avait toujours pas reçu les résultats de l'autopsie du corps de l'adolescente de 11 ans, corps identifié il y a une dizaine de jours maintenant. Nouveau coup de chaud sur la France ces prochains jours et son pic est attendu pour dimanche avec une barre des 40 degrés qui pourrait être dépassée dans plusieurs régions selon Météo France qui prévoit aussi des records mensuels dépassés. Plusieurs villes prennent des mesures. La baignade dans le canal Saint-Martin sera notamment possible dès aujourd'hui à Paris. Les températures resteront élevées encore une bonne partie de la semaine prochaine. À l'international, des coups de sommation tirés par un navire militaire russe dans la Manche hier en fin de matinée. Les tirs ont visé un yacht britannique entre l'île de Wight et la Normandie. Un incident qui intervient alors que l'Ukraine a fait l'objet d'une longue session au sommet du G7 à Évian hier après-midi. Une enquête est ouverte. La Russie affirme de son côté que le yacht s'approchait dangereusement du navire militaire. Retour en France où le Sénat a adopté hier à l'unanimité le texte encadrant les réparations pour les ex-mineurs réunionnais dits de la Creuse. La fin d'un combat législatif de 25 ans pour 46 victimes réunionnaises de la politique de transplantation d'enfants dans l'Hexagone de 1962 à 1984. Et puis la Défense Arena va changer de nom. L'annonce du président de la salle de spectacle parisienne. Elle s'appellera Plénitude Arena à partir du 1er juillet. Ce sera juste avant les deux concerts de l'artiste portoricain Bad Bunny. Très bonne soirée à tous.

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Bonsoir à tous. C'est l'une des vagues de chaleur les plus précoces que la France ait connues, selon un climatologue à Météo France. Une nouvelle canicule arrive sur le pays et elle va concerner particulièrement le centre-est. Et la vigilance orange devrait être déclenchée jeudi sur le Rhône, l'Allier et le Puy-de-Dôme. Dès demain, on aura entre 30 et 35 degrés sur la moitié sud. Météo France précise que le pic de l'épisode est attendu dimanche ou lundi. Et ce mardi soir, plusieurs ministres se sont rassemblés pour faire un point sur la situation. Les épreuves du bac qui se déroulent en ce moment ont été abordées. Pas de mesures prises pour cette semaine. En revanche, pour la semaine prochaine, les épreuves orales pourront être reportées au cas par cas en dernier recours. C'est ce qu'a affirmé le ministre de l'Éducation nationale, Édouard Geffray. L'Ukraine, au menu du G7 à Évian ce mardi après-midi. Le président ukrainien Volodymyr Zelensky était présent. Les dirigeants des sept puissances ont affirmé leur volonté commune d'intensifier la pression sur la Russie